0: à Hugo, et ça, on reconnaît ce côté fonceur dans l'écriture, côté fonceur qui est aussi d'ailleurs une caractéristique de son personnage principal,
1: Ouais.
0: et qui est, en fait, son personnage principal est une enquêtrice, aujourd'hui une détective privée qui s'appelle Lisa Giovanni, mais qui a travaillé au sein de la police autrefois, et qui, en fait, en a été, on comprend qu'elle a perdu sa place, donc elle a été exclue ou virée de la police à cause de ses coups de colère, mais aussi de ses écarts en ce qui concerne la loi, dans sa volonté finalement de punir ou de faire reconnaître comme coupable un assassin, un multirécidiviste. Alors, la table est mise dès les premiers chapitres avec ce personnage de Lisa Giovanni, personnage attachant d'emblée, qui, ça c'est une des premières qualités du roman, renoue avec la tradition du roman noir, du hard-boiled à l'américaine, à savoir, on a un personnage, homme, femme, deux durs à cuire. Là, cette fois-ci, c'est un détective, et surtout une détective privée, qui, d'abord, n'a pas la langue dans sa poche, donc là, c'est un archétype qu'on retrouve hein, chez bien des héros du roman noir américain et même dans d'autres romans d'ailleurs français ou autres. Une héroïne qui est portée aussi à boire quelques petits coups de temps à autre, et on comprend que cette compulsion à lever le coude quelque part est là pour l'aider à surmonter sa colère. Qui dit colère, pardon, dit aussi souffrance. C'est peut-être la souffrance de voir certains crimes impunis, de voir qu'il y a une inertie, une forme d'inertie au sein du système judiciaire. Enfin, vous connaissez la musique et nous aussi. Et d'ailleurs, Hélène Paradis part du principe que le lecteur, l'amateur de polar, connaît bien ce refrain. Donc, c'est pourquoi il ne s'étend pas sur la question, mais on comprend de façon par des sous-entendus et des mimiques du personnage que, oui, Lisa Giovanni est en lutte à toute forme d'autorité. Elle a incarné les autorités à une époque et aujourd'hui, elle a pris ses distances avec un système qu'elle juge alors défaillant, peut-être corrompu aussi à certains égards. Alors, la question, donc ça, on m'a dit, elle est mal embouchée, elle est très portée sur l'alcool, elle fume aussi, et elle n'est pas la dernière à lever le poing quand il s'agit d'aller dans la mêlée, hein, dans la bagarre. Donc, on a toutes les caractéristiques d'un personnage de dur à cuire, comme je disais tout à l'heure, et elle est évidemment amenée à enquêter. Parce que un ami à elle, un ami de longue date, va se retrouver mêlé à un meurtre ou à la découverte d'un cadavre. Alors comment va-t-elle y être mêlée? C'est que assez vite, on sait qu'un corps va être découvert, un corps atrocement mutilé dans un stationnement du plateau du Mont-Royal. Et le premier suspect, c'est Omar Masraoui. C'est un homme plutôt on va dire affable et abordable, mais qui est aussi un homme influent d'un monde interlope. Donc, il est toujours un peu sur la ligne entre le milieu communautaire et le milieu criminel. Donc, il navigue un peu en eau trouble et il est un des amis de jeunesse de Lisa Giovanni. Et en fait, on parle d'un triangle d'amis, puisqu'il y a Lisa, il y a Omar, et puis il y a un autre détective qui est policier, il est toujours dans les forces de police celui-là, c'est Thomas Villeneuve. Et donc, ces trois-là, donc d'un côté la privée, de l'autre le policier, et puis au bout du triangle, Omar, qui est à la fois suspect, victime en même temps d'un complot, puisque pourquoi cherche-t-on à lui faire endosser ce meurtre? Évidemment, on va avoir des indices qui vont nous montrer plus ou moins rapidement les raisons pour lesquelles il peut faire un bon coupable, mais aussi des raisons pour lesquelles sa culpabilité à certains égards ne tient pas. Et il va s'agir ensuite d'entrer dans les arcanes du pouvoir politique, du pouvoir politique du gouvernement provincial, et en particulier d'un groupuscule. Alors la corde blanche fait référence à ce groupuscule, mais un groupuscule où se mêlent des velléités on va dire, de souveraineté, de nationalité.

0: nationalisme québécois exacerbé jusqu'à des idéologies beaucoup moins acceptables, c'est-à-dire d'extrême droite, on peut dire xénophobe, raciste, islamophobe. Vous voyez le tableau. Et c'est peut-être pour cette raison d'ailleurs que quelqu'un cherche à faire porter le chapeau, comme on dit, à Omar, même si on comprend qu'Omar Masraoui n'est pas une oie blanche, hein, évidemment, il a lui aussi ses secrets, il a ses petits trafics et ses arrangements, aussi bien avec les criminels et avec les morts peut-être aussi, qu'avec le milieu policier. Alors ce triangle-là est assez intéressant, ce sont des amis de longue date. Et la narration nous dit, en fait, la narration, je vais y revenir d'ailleurs parce qu'elle a deux points intéressants, la narration nous dit qu'ils sont amis, au moins qu'ils se sont connus sur les bancs de l'université. Et on voit que chacun a pris un chemin de vie peut-être un peu étonnant en ce qui concerne Omar, sachant que les deux autres ont fini dans la police. J'ai dit que la narration avait deux caractéristiques intéressantes, c'est qu'en fait, on assiste à une narration alternée. D'un côté, le récit est raconté par Lisa à la première personne, donc au jeu, c'est Lisa Giovanni qui raconte les événements, et de l'autre, le récit est écrit et raconté, relaté à la troisième personne, ce qui nous permet évidemment de suivre un petit peu l'enquête menée par Thomas Villeneuve et son chef. Il est sous la coupe d'un enquêteur en chef qui est un type détestable et dont on comprend assez vite qu'il est lui-même mêlé à des affaires louches et à des individus peu recommandables qui naviguent encore une fois entre milieu affairiste, milieu politique douteux et milieu plutôt criminalisé. Donc c'est l'idée d'une corruption qui sévit au sein du système, y compris du système policier. Alors, ces deux narrations, eh bien, elles ont le mérite de nous faire évoluer différemment d'une scène à une autre. Ça permet de vivre les émotions de Lisa de l'intérieur, et donc d'être accompagnée quelque part, de suivre, de coller de très près à sa colère. Quelle est cette colère sourde qui l'anime ? C'est d'ailleurs un vrai problème de comportement pour le personnage, hein, qui se met à dos un certain nombre de personnes et qui s'est même brouillé avec Thomas Villeneuve, donc cet autre enquêteur, avec qui elle va devoir se rabibocher parce qu'il y a une amitié forte entre eux, mais on comprend que par son mauvais caractère, et là je résume en disant ça, elle se l'est mis à dos. Et on est aussi avec le point de vue de Lisa. On est aussi dans le complot vu d'un petit peu de l'extérieur. Comment on fait pour pénétrer une société secrète? Comment on approche un groupuscule? Quel regard on peut poser dessus? Ça, c'est le regard vu d'un peu plus loin par Lisa, alors que la narration à la troisième personne permet de prendre un peu plus de recul, de prendre de la distance aussi par rapport aux événements et aux idées et idéologies politiques qui sont exprimées ici et là. Assez vite, je ne vais pas dévoiler les enjeux, enfin, je veux dire les tenants et aboutissants du complot. Qu'est-ce que la corde blanche exactement? Vous avez compris que il y a des politiciens qui entrent en ligne de compte, qu'un complot est à l'œuvre et que sous couvert de vanter l'idée d'indépendance, de souveraineté, de nationalisme québécois, eh bien, on prépare quand même des crimes, peut-être même un attentat qu'on voudrait faire passer ensuite pour un attentat terroriste, mais du côté de l'islamiste ou de musulmans plus que versés dans l'extrémisme. L'idée, bien sûr, c'est de livrer un portrait de la société québécoise, un portrait nuancé, et encore une fois, d'égratigner un peu la belle image de cette idée d'une société où l'intégration se fait parfaitement, où il n'y a pas de rivalité culturelle, religieuse, ethnique, etc., et où il n'y aurait pas de préjugés. Alors, je sais bien que les auditrices et les auditeurs qui m'entendent vont dire maintenant, on sait qu'il y a des préjugés au sein de la population et qu'il y a des tensions qui ressortent aujourd'hui plus que jamais. C'est peut-être à l'aune du paysage politique actuel qu'Hélène Faradji, évidemment, a mis au jour ce récit. Il faut rappeler que son récit, lui, se passe bien des années avant, hein, ça ne se passe pas à notre époque, mais à peut-être deux décennies plus tôt au moins. Ce qui veut dire qu'elle s'appuie aussi, quelque part, est-ce qu'elle prophétise ou elle anticipe la montée de l'extrême droite au Québec, puisque à l'époque, on ne parlait peut-être pas encore tout à fait d'extrême droite, et même s'il y avait déjà des idées de certains courants racistes, homophobes, islamophobes, on n'en était pas là où on en est aujourd'hui. Ça lui permet peut-être ce saut dans le temps, de prendre de la distance avec l'actualité et aussi de sécuriser un peu l'histoire en disant, mon but, ce n'est pas de livrer un pamphlet de la société actuelle ou d'avoir cette intrigue comme prétexte pour dézinguer les idées d'extrême droite qui sévissent actuellement au Québec. Ça peut servir à ça, mais avec cette distance temporelle, on entre aussi mieux dans l'histoire. Mais c'est aussi pour surfer sur l'idée d'indépendance encore très forte après évidemment le référendum de 1995. Donc peut-être jouer de plusieurs tensions politiques dont certaines sont peut-être moins à l'ordre du jour aujourd'hui que d'autres. Par ailleurs, en mélangeant les genres et les idéologies du côté de ces personnages et non pas du côté de son profil ou de ses idées d'autrice, bien sûr, ça permet d'amener le côté roman noir avec cette critique un peu de la société, la corruption, le système policier corrompu, etc. Et de l'autre, le thriller pur jus, puisque bon, il a été question de crimes sanglants au début du roman, et puis aussi de moments de tension. Est-ce qu'un attentat va être commis? Qui a tué qui? Il y a aussi une histoire de chantage dans tout ça. Donc une part d'énigme, hein, qui finalement a tué ce cadavre qu'on retrouve au début, peu de temps après le début du roman, et pour quelle raison? On va comprendre que d'autres personnes sont impliquées, et là, de milieux qui n'ont rien à voir avec la politique. Elle ausculte, par là même d'ailleurs, l'autrice, ausculte les milieux sectaires. Donc là, c'est intéressant, et je ne dirai rien, évidemment, de la fin, mais on a encore une pointe de roman noir à la fin du roman, puisqu'on ne se termine pas par une résolution pleine et entière, loin s'en faut. On a plutôt une espèce de roman de fin ouverte qui m'a fait penser brièvement à Fight Club, un petit peu le roman de Chuck Palahniuk. La comparaison s'arrête là, parce qu'elle ne raconte pas la même histoire, mais il y a un peu de cet aspect sectaire, groupusculaire, là, qu'on peut rapprocher du roman de Chuck Palahniuk. Pour le style, on l'a dit tout à l'heure, Hélène Faradji est une critique et donc grande amatrice de cinéma, ce qui fait que le style, lui, épouse cette efficacité. Il s'agit de raconter, j'ai envie de dire vite et bien, mais vite et bien, c'est peut-être un peu vite dit, mais ça rend pas justice au travail d'écriture. Mais il y a des petites images bien ciselées ici et là, et puis le reste du temps, ça fonctionne comme des vignettes efficaces où l'on ne tourne pas autour du pot, on va droit au but, des chapitres assez courts. Le roman n'est pas très long lui-même, il se lit très bien. Il y a un sens du visuel par quelques métaphores, quelques images bien trouvées, et puis un sens de la mise en scène, de l'action policière, avec un découpage intéressant, d'autant qu'on passe d'un point de vue homo-diégétique, hein, à la première personne, à une narration à la troisième personne assez fréquemment, ce qui permet aussi des ellipses, et donc le lecteur n'est pas pris par la main pour la résolution de l'énigme, mais ce sera aussi à lui, le lecteur, le lectorat, de faire le travail de reconstitution de ce casse-tête. Donc elle ne nous livre pas toutes les clés du récit ou de l'histoire, il va falloir faire un effort et puis peut-être combler les vides qui sont volontairement laissés dans l'histoire. Il y a aussi un drôle de journaliste qui, semble-t-il, travaille à Radio-Canada, qui est impliqué dans cette histoire. Je n'en dis pas plus, mais c'est intéressant de voir justement comment elle explore la collusion entre médias, pouvoir politique, certains groupuscules, certains courants de pensée. Alors ça se lit bien. Oui, il y a peut-être quelques éléments qui, comme dans un premier roman parfois, nous laissent un peu songeur ou parfois m'ont fait dire, ah, je suis pas sûr de la plausibilité ou de la crédibilité de tel ou tel aspect. Il y a aussi peut-être la volonté, peut-être de vouloir mener beaucoup de projets à bien en même temps. C'est-à-dire, est-ce que l'histoire ne court pas plusieurs lièvres à la fois? Est-ce que ça n'est pas beaucoup de vouloir mélanger sectarisme, idéologie d'extrême droite, velléité nationaliste, peut-être menace islamiste au Québec, le racisme ambiant, etc. Ça fait beaucoup en même temps, mais en même temps, on peut pas se plaindre de voir un auteur, une autrice de polar, eh bien, ancrer son récit dans les réalités de la société dans laquelle le roman est publié. Donc, il y a un effort d'aller peut-être plus loin que les histoires de meurtres ou de tueurs habituels et d'ancrer ça dans notre écosystème politique et social québécois. Ça risque de faire grincer quelques dents, mais après tout, le roman noir est aussi là pour ça. Ça risque aussi d'attiser la curiosité pour son prochain roman. Avec cette fin ouverte, on se dit bien, y aura-t-il une autre aventure, une autre histoire de Lisa Giovanni? On l'espère. Je me suis dit quand même en refermant le livre que j'espérais que le personnage allait peut-être adopter un meilleur caractère avec le temps, parce que un personnage qui ne cesse de râler ou qui ne cesse d'être en colère, à la longue, on peut perdre un peu de son attachement pour lui, mais j'ai cette confiance en le lisant, on sent que le personnage lui-même veut s'amender à la volonté de devenir une meilleure personne, c'est-à-dire une personne plus bienveillante encore à l'égard de celles et ceux qu'elle a côtoyés et avec lesquels elle s'est débrouillée au départ. Donc voilà La Corde Blanche, un premier roman intéressant et qui a des qualités et qui flirte avec le politique, le social. Donc un roman noir, comme on n'en voit pas si souvent au Québec, c'est signé Hélène Paradji, puis encore une fois, Héliotrope publie un livre bien intéressant dans sa collection Héliotrope Noir.
1: Ben voilà, merci beaucoup Stéphane Dedien.
0: Merci René.
2: Bonjour, ici Sophie Dorval. Cette semaine, je vous présente la bande dessinée La Route de Manu Larcenet, basée sur le récit de Cormac McCarthy du même titre.

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1: Bien le bonjour, Sophie Dorval.
2: Bonjour.
1: Sophie, cette semaine, on va s'intéresser à une bande dessinée de Manu Larsenet qui a remporté un prix Pulitzer d'ailleurs en 2007. Ça porte titre La Route. Évidemment, lorsqu'on fait mention de La Route, on a en tête l'œuvre de Cormac McCarthy.
2: Oui, effectivement. Donc, La Route, pour ceux qui connaissent pas, c'est que dans notre monde dévasté de l'apocalypse, c'est un père et son fils qui errent sur une route, qui affrontent le froid, la pluie, la neige. Ils veulent toujours aller vers le sud. La route va vers le sud. Ils vont vers le sud et ils fuient toute présence humaine parce que, ben, eux, c'est les gentils, puis les autres, c'est les méchants. Parce que vu qu'il n'y a plus rien, les peu de survivants se battent pour les ressources qui restent et il y a beaucoup de cannibalisme. Donc, le père veut éviter à son fils de voir ça. En fait, le père garde un revolver avec une munition tout le long et son fils a ordre que s'il arrive quoi que ce soit, de se tirer. Leur premier objectif, c'est d'aller à la mer, à l'océan, pour voir le bleu de l'océan. Quand il y arrive, il n'est pas bleu, fait qu'il continue vers le sud. C'est tellement bien fait, mais c'est sombre. Il n'y a jamais de soleil parce qu'il pleut tout le temps. Puis la pluie, il y a des cendres dedans, fait que tout est gris, tout est noir. S'il y a de la couleur, ben généralement, ça va être une étiquette sur une canne. Moi, j'adore cette nouvelle tendance-là qui est de mettre un roman en bande dessinée. C'est des romans souvent qui ont eu un immense succès, qui sont des classiques, mais que ça ne veut pas dire que tout le monde est prêt à s'embarquer dans la lecture parce qu'on s'entend que généralement, ça se lit pas en une soirée.
1: Non.
2: Et ça ouvre la porte à un plus grand public. C'est aux éditions Point.
1: D'accord. La route, donc, de Manu Larsenet. Merci beaucoup, Sophie.
2: Merci.
3: Ici Marcy. Dans quelques instants, je vais vous parler du livre « Herbe à poux, 100 ans de guerre contre l'urine des foins » de Claude Lavoie aux éditions Multimonde.

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1: Bien le bonjour, merci.
2: Bonjour, René.
1: Merci, tu nous avais parlé dans une chronique précédente d'un ouvrage de Claude Lavoie qui avait pour titre Pissenlit contre pelouse. Et là, oui. On va s'intéresser à un autre végétal, soit oui. L'herbe à poux. C'est publié aux éditions Multimonde. Le titre de son livre, Herbe à poux, 100 ans de guerre contre le rhume des foins, l'herbe à poux ou ambroisie à feuilles d'armoise, est la plante la plus nuisible au monde pour la santé avec ses milliards de grains de pollen allergène qui provoquent le fameux rhume des foins. Alors, oui. Qu'apprend-on sur cette herbe maudite?
2: Ben, on apprend beaucoup de choses. Première des choses, que herbe à poux, c'est très québécois. Partout à travers la francophonie, c'est-à-dire ailleurs en France, en Belgique, on n'appelle pas ça herbe à poux.
1: Ah non?
2: On appelle ça au moins ambroisie. Je sais qu'il y a un autre terme, mais dont mm-hmm. je me souviens plus. Autant le pissenlit, dont Claude Lavoie nous avait parlé la dernière fois, avait ses tenants et ses pour et ses contre. Oui, l'herbe à poux n'a pas ses pour. S'il n'y a que du contre, un petit détail peut-être qui est en faveur de l'herbe à poux, comme quoi elle, quand même, c'est une des premières herbes à apparaître quand des sols ont été abîmés ou du feu ou des trucs comme ça. Donc, elle stabilise le sol.
1: Ah, okay.
2: Mais à part de ça, il y a d'autres herbes qui font aussi la même job. Donc, c'est même pas la seule à faire ça. Mais le reste, là, c'est vraiment... quand on dit 100 ans de guerre contre le rhume des foins, là, j'ai vraiment eu l'impression, à un moment donné, de lire un livre historique sur la guerre. Hein. C'est vraiment... autant on parle de... les Romains, les Ottomans, tout ça, là, leur ce qu'il y avait comme territoire d'envahi, là, ben autant l'herbe à poux, il compare à un moment donné à celui des Romains, là, comme quoi ils ont un territoire, puis c'est vraiment la guerre contre l'herbe à poux. Il faut mentionner, par exemple, qu'on parle de la petite herbe à poux et on parle de la grande herbe à poux. Et à travers le livre, on parle surtout de la petite herbe à poux, celle qu'on trouve là, sur les bords de chemin puis les bords de rails de chemin de fer. Puis c'est vraiment un livre où Claude Lavoie nous amène vraiment à travers la lutte qui s'est déroulée au cours des 100 dernières années et même plus pour enrayer l'herbe à poux, dont principalement les campagnes d'arrachage systématiques, là, surtout au milieu du 20e siècle, là, dans les années 50. Là, il engageait les enfants, tout le monde, il mettait toute la société à contribution pour... s'occuper de l'herbe à poux. Je pense qu'on le fait encore maintenant, ça, un peu. De temps en temps, là, on dit aux gens, ben, arrachez l'herbe à poux sur vos terrains. Mais ça n'a jamais l'ampleur qu'a pu avoir ces campagnes-là à l'époque où vraiment les enfants, les scouts, tout ça était mis à contribution. Puis il y avait même des prix qui étaient donnés pour celui qui arrachait le plus d'herbe à poux. C'était vraiment quelque chose de communautaire, de société, un truc de société jusqu'à ce qu'apparaissent les antihistaminiques, hein, parce que les antihistaminiques ont un peu diminué cette ardeur-là à vouloir se débarrasser de l'herbe à poux, qui quand même cause des ravages. Au début du fin du 19e siècle, là, ils disaient que c'était vraiment une maladie de riches, hein, le rhume des foins, parce qu'ils ne savaient pas trop qu'est-ce qui causait ça, mais ils disaient que c'était vraiment... juste les riches qui pouvaient avoir le rhume des foins. Les médecins constataient ça, surtout chez les gens riches, parce que c'est les gens riches qui pouvaient se payer des médecins. Les gens pauvres, ben, qui avaient le rhume des foins, ben, ils enduraient, puis on n'entendait pas parler. Ça fait que c'était vraiment considéré une maladie de riches jusqu'à ce que, finalement, on se rende compte que tout le monde pouvait être atteint par cette condition. Claude Lavoie, il a vraiment visité le Québec un peu de long en large pour vérifier où en est les conditions de l'herbe à poux, pour se rendre compte que finalement, des fois, il y a vraiment un gros laisser-aller là, à ce niveau-là. Il y a même une photo à un moment donné où on voit vraiment une bordure de route là où c'est vraiment c'est une plantation d'herbe à poux. Là, puis c'est vraiment dommage de voir ça là, quand même. Il parle de toutes sortes de solutions, parce qu'il y a eu quand même beaucoup la solution des herbicides, hein, pour se débarrasser de cette herbe-là, mais ça fonctionne. C'est vraiment un combat de Goliath contre Goliath, là. Tu sais, c'est vraiment l'être humain contre l'herbe à poux. Puis l'herbe à poux, je veux dire qu'elle en sort pas mal gagnante tout le temps. Il nous donne quand même un exemple d'une personne, un certain Elzéar Campagna. C'est un agronome québécois qui a réussi, justement, dans les années 50, à faire disparaître l'herbe à poux de la Gaspésie en mettant à contribution toute la communauté. Il y a vraiment un chapitre sur lui. C'est vraiment très intéressant, ce chapitre-là, où on le voit, tout son engagement à vouloir faire disparaître cette herbe-là de la Gaspésie, puis qui, dans le fond, c'est une absence d'herbe à poux qui a perduré pendant très longtemps. Puis même maintenant, encore en Gaspésie, il n'y a pas vraiment d'herbe à poux. Donc, lui, ça a été vraiment un succès. C'est vraiment par l'arrachage et non pas l'herbicide ou principalement par l'arrachage qui en sont venus à ça. Mais quand on dit arrachage, hein, c'est des tonnes d'herbes à poux qui arrivent à arracher. Il y a des photos là, où on voit des enfants là, avec des camions d'herbes à poux. Là. J'ai beaucoup trouvé mon compte dans ce livre-là. Là. Encore une fois, Claude Lavoie, après le pissenlit, herbe à poux, comme tu dis, peut-être le prochain herbe à puce. Mais vraiment, c'est vraiment, je trouve que Claude Lavoie a trouvé pas trouvé un petit filon, parce qu'il est lui-même biologiste.
1: Ouais.
2: Biologiste et, on dit, titulaire à l'École supérieure d'aménagement du territoire et de développement régional de l'Université Laval. C'est un expert en plantes exotiques envahissantes. Donc, pour lui, c'est pas un passe-temps, là, c'est vraiment, il est spécialiste là-dedans, puis c'est certain que j'attendrai le prochain avec avidité, parce que vraiment, on sort pas mal moins ignorant de ce que c'est ces plantes-là, dont on entend tellement parler, mais qu'on, bon, somme toute, au niveau de nos connaissances, on fait juste survoler qu'est-ce que c'est que ces herbes-là envahissantes, souvent on va dire envahissantes, mais... Juste pour terminer, moi, dans le fond, je considère tout le temps que... C'est drôle, parce que je considère tout le temps que l'herbe à poux, même si c'est décrié, on dirait que je peux pas me faire à l'idée qu'elle sert à rien, cette herbe-là. Je veux dire qu'elle n'a pas sa raison d'être. Je me dis, toute espèce a sa raison d'être. Puis l'herbe à poux, ben, dans le fond, j'ai de l'admiration pour elle. Puis quand ils disent que l'herbe à poux, ce qu'elle produit, tu l'as dit au début, mais des milliards de grains de pollen pour un plant, parce que quand on dit le pissenlit, lui, il se fait butiner par les insectes pollinisateurs, puis c'est le même qui se répand, mais l'herbe à poux, oui, elle a des petites fleurs, mais des fleurs qui sont pas très attirantes, puis que sont pas tellement butinées par les insectes pollinisateurs. C'est vraiment le vent, puis toutes les intempéries qui amènent, quand on dit des milliards de grains de pollen, là, c'est pas pour rien hein, qu'elle a du succès. C'est qu'ils disent que même, je pense qu'ils disaient que ça peut même se retrouver jusqu'à 50 kilomètres de l'origine où le plant est planté, on peut retrouver de ces grains de pollen-là. C'est un envahisseur, c'est au même titre que les Huns puis les Mongols, là, puis tout ça. Là.
1: Voilà, alors tout ce que vous avez toujours voulu savoir sur l'herbe à poux, ben on le retrouve dans ce livre qui a pour titre « Herbe à poux, 100 ans de guerre contre le rhume des foins ». C'est aux éditions Multimonde. C'est de Claude Lavoie. Et on rappelle que plus de 120 millions de personnes sur la planète souffrent de rhinite allergique causée par cette plante. Merci beaucoup, merci.
2: Ben merci, René.
3: Bonjour, ici Léonie de la librairie Les Deux Sœurs et cette semaine, je vous parle de l'album Une petite minute, publié chez Crackboom Livres.

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1: Bonjour Léonie.
2: Bonjour René.
1: Léonie, souvent on entend la phrase « on n'a pas le temps », « on manque de temps », « on aimerait avoir le temps de faire les choses ». Et l'album dont tu vas nous parler cette semaine aborde la notion de temps. C'est signé José Bournival au texte et Luc Yves aux illustrations. Et ça a pour titre « Une petite minute » et c'est publié chez Craigboom Livres.
2: Oui, ben c'est ça. Une petite histoire sur le temps, sur la notion du temps, sur le fait que les enfants, des fois, se font dire « Oui, je te laisse une minute. » Donc, il y a une minute, ça veut dire tellement de choses. C'est tellement... Ça a tellement des longueurs différentes selon l'activité qu'on fait. Donc, c'est un peu le but de cet album-là, expliquer aux enfants l'élasticité du temps. Donc, c'est très rigolo, comme quoi, c'est ça, quand on brosse les dents, ben une minute, c'est le sablier d'un côté, une minute l'autre côté, donc deux minutes. Quand on fait du sport puis qu'on prend une minute de pause, ben des fois, c'est pas très long, une minute. Vraiment bien fait, dans un côté très drôle. Donc, c'est dès 2 ans, en fait, ça peut être abordé auprès des jeunes jusqu'à 5-6 ans. C'est des illustrations très, très naïves avec beaucoup de couleurs. Et ce que je trouve qui est particulièrement intéressant là-dedans, c'est la représentation des différentes races, différentes ethnies, différents styles vestimentaires. On a vraiment de tout là-dedans. On a une maman qui porte le voile, on a un petit garçon qui est gothique, on a une petite fille avec les cheveux roux, on a un petit garçon qui est en fauteuil roulant. Donc, sans que ça soit abordé dans l'histoire, c'est jamais le principe de base, mais on a à chaque illustration, on a des belles représentations. Donc, un très, très beau livre pour les jeunes que j'ai beaucoup apprécié. Et ce qui est le fun aussi, c'est qu'à la fin, on a des pistes de réflexion avec les enfants qui nous dit « à toi de jouer ». Donc, on a des activités comme pour classer, mettons, les différentes activités en fonction de leur temps. On dit à l'enfant de se chronométrer puis voir, ben, pendant cette minute-là, est-ce que tu as eu le temps de faire tout ça? Est-ce que tu as eu le temps? Donc, c'est vraiment intéressant pour faire vraiment comprendre la notion de temps aux enfants.
1: Ben, ce que j'aime particulièrement dans les recommandations, dans les propositions, sourire à un ami, ben, pourquoi pas? Ça se fait vite. Renverser un bol de yogourt sur le plancher. Je suis pas sûr que les parents vont être d'accord, là.
2: Peut-être pas. Mais ici, c'est pas tant de les effectuer que de les classer en ordre du plus rapide au moins rapide. Donc, heureusement, pas besoin de renverser le yogourt pour vrai.
1: Moi, ce qui m'a toujours fasciné, c'est à quel point le temps peut importer moins dans certaines circonstances. Par exemple, attendre au restaurant de recevoir sa crème glacée, ça peut paraître long pour un enfant. Mais ce même enfant est prêt à attendre 1h30 pour se faire maquiller.
2: Oui, absolument. Donc, c'est ça qui est intéressant, justement, avec ce livre-là, comme quoi la même minute, dans différentes circonstances, peut être complètement différente.
1: Alors, on rappelle le titre de cet album, « Une petite minute », signé José Bournival et Luc Yves, publié chez Craigboom Livres. Merci beaucoup, Léonie.
2: Merci, René.

Eh bien voilà, comme les choses passent vite, c'est déjà presque la fin de votre rendez-vous littéraire, le Cochocho. Je vous rappelle évidemment que si vous avez raté une entrevue, une chronique ou si vous avez le goût de réécouter une partie de l'émission, rien de plus simple puisque l'émission est disponible sur la plupart des plateformes qui hébergent des balados. J'espère évidemment que le contenu vous a plu. J'en profite pour remercier les membres de mon équipe de cette semaine qui étaient Caroline Tellier, Stéphane Ledien, Sophie Dorval, Marcy et Léonie Boudreau. On se prépare déjà pour la semaine prochaine. Question d'inspirer vos prochaines lectures. D'ici là, je vous souhaite la plus belle des semaines et bien entendu, les plus belles lectures.

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2: Bonjour à toutes et à tous, il est 7h et on se retrouve ce lundi 17 août pour bien commencer cette nouvelle semaine ensemble. C'est Mélodie Ruel-Vrabel et j'espère que vous allez toutes et tous très bien. Vous écoutez Franco Matin sur les ondes d'Envol 91 FM. Je suis de retour sur les ondes après deux semaines à sillonner la ville de Winnipeg pour le festival Folklorama. J'espère que vous aussi vous avez apprécié le voyage. Je vous ai emmené chaque matin à la découverte de pavillons et ça y est, ce matin, je suis de retour à l'animation de la matinale radio Franco Matin pour le plus grand plaisir des deux côtés, je l'espère, pour vous et pour moi. Alors, il est 7h01, on est ensemble jusque 9h. On aura Jean-Rony Bossico, notre journaliste, qui viendra me rejoindre dans quelques instants, ponctuellement au fil de l'émission. Avec lui, on parlera d'actualité au Canada et on parlera aussi d'actualité sportive. Ce sera et à 7h30 et à 8h30. Alors j'espère que vous êtes prêts. Wissam Daoudi sera absent quelques jours cette semaine car il sera en formation pour la programmation de la radio Envol 91 FM. Alors on le retrouvera sûrement en milieu de semaine. En attendant, je m'occupe de tout et on sera ensemble donc jusqu'au moins mercredi matin tous ensemble pour commencer chaque nouvelle journée ensemble sur les ondes. J'espère que vous avez passé une belle fin de semaine. Il a fait beau, un temps ensoleillé. L'occasion de bien profiter encore de ce mois d'août qui touche bientôt à sa fin. Ça y est, on a franchi la moitié du mois d'août, donc bientôt la rentrée. On entrevoit un petit peu le début du mois de septembre. Va falloir que le soleil reste encore un petit peu avec nous pour qu'on se sente en été. On en parlera dans quelques instants d'ailleurs dans le bulletin météo, car comme d'habitude, un programme bien ficelé ce matin. On parlera météo, éphémérides et infotrafic. On recevra, je vous l'ai dit, Jean-Rony Bossico pour ses revues de presse. La première revue de presse à 7h50, suivie de la revue des sports à 7h40 et de l'horoscope pour clôturer notre première heure. Notre seconde heure, plein de beaux sujets. Aujourd'hui, on va pas mal parler de basketball. Si vous avez suivi un petit peu les actualités, vous savez qu'on a une bonne nouvelle à annoncer. Les Sea Bears de Winnipeg ont soulevé le trophée de la CEBL. J'y étais et donc on aura l'occasion de s'en parler à la fin de l'émission notamment, mais on aura aussi un sujet en lien avec le basketball. Ce sera dans la bonne nouvelle pour bien commencer la semaine à 8h10. On parlera aussi de basket et là plus spécifiquement d'une basketteuse française qui joue en robe dans les rues de New York et qui en est célèbre donc pour son joli jeu en robe. Ce sera donc la bonne nouvelle pour bien commencer la semaine à 8h10, suivi ensuite de la seconde revue de presse de Jean-Rony Bossico à 8h30 et on terminera en beauté en parlant de la victoire des Sea Bears de Winnipeg qui ont soulevé la coupe ce samedi. Et on fera aussi le lien avec l'absence de Teddy Allen, vous le savez, joueur star de l'équipe. On aura l'occasion de revenir sur cette victoire en demi-teinte à 8h40. Il est 7h04, on est le lundi 17 août et aujourd'hui on célèbre deux journées importantes. Déjà c'est la journée internationale du chat noir et oui, cette journée du 17 août, eh bien, elle est loin d'être simplement une célébration des félins à la fourrure ébène. Elle a aussi pour objectif cette journée de sensibiliser le public aux préjugés qui persistent et qui sont souvent injustes et qui entourent ces créatures majestueuses. Si vous êtes superstitieux, vous avez sans doute eu quelques frissons en entendant le mot chat noir, mais on aura l'occasion de revenir dessus au moment des éphémérides. Aujourd'hui, c'est aussi la journée de l'indépendance de l'Indonésie. Cette journée est célébrée comme l'anniversaire de la proclamation d'indépendance de 1945 de l'Indonésie, un événement central dans l'histoire du pays. Là encore, on reviendra plus en détail sur cet événement marquant pour l'Indonésie qui fête donc sa journée de l'indépendance aujourd'hui. Alors, encore une fois, je vous le rappelle, chaque matin sur les ondes d'Envol, vous pouvez échanger avec moi. Ça me fait toujours très plaisir. Vous pouvez m'écrire par texto au 431-999-3691. Si vous avez peut-être une recommandation de chanson, un message à faire passer, une dédicace ou une envie de partager une information, de prendre part au débat, c'est toujours avec plaisir. Et pour ça, ça se passe par texto au 431-999-3691. Alors, n'hésitez pas à m'écrire. Je suis toute seule à l'animation ce matin et Jean-René Bossico viendra à ma rencontre tout à l'heure pour prendre la parole aux alentours de 7h30. Mais n'hésitez pas à échanger avec moi, ça fait toujours très très très plaisir. Il est 7h06. Si vous vous réveillez, eh bien, on est ensemble ce matin jusqu'à 9h. On va se réveiller tranquillement en chanson, en parlant aussi d'actualité, en abordant quelques sujets intéressants. Aujourd'hui, pas de thème particulier dans la playlist, juste de la bonne humeur, des chansons qui font bouger, qui nous permettent de bien nous réveiller et de bien commencer la semaine. Et à l'occasion, évidemment, on va commencer avec un single à succès du groupe de musique ivoirien Magic System, un titre sorti en 2014, mais que vous reconnaîtrez sûrement, j'en suis sûre. Il s'agit bien évidemment de Magic in the Air, une chanson pour nous réveiller avec énergie, avec envie. On est le lundi 17 août, vous écoutez Franco Matin sur les ondes d'Envol 91 FM avec Mélodie Ruelle-Vrobel.

0: Magic System, une chanson pleine d'énergie et de bonne humeur pour bien commencer cette nouvelle journée. Il est 7h10, on est le lundi 17 août. Vous écoutez Franco Matin, une nouvelle journée commence, une nouvelle semaine aussi. Une belle semaine se profile devant nous, j'en suis sûre. Alors on se réveille tranquillement avec énergie sur les ondes d'envol. 7h10 et pour commencer justement cette belle journée, eh bien on va tout de suite aller voir ce qui se passe dans le ciel et voir un petit peu ce que nous réserve la météo aujourd'hui à Winnipeg.
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0: Et pour l'heure, il fait déjà 16 degrés sur Winnipeg, sur la capitale manitobaine. Et aujourd'hui, Environnement Canada annonce une alternance de soleil et de nuages, avec tout de même 30% de probabilité d'averse et le risque d'un orage. Ça faisait quelques temps déjà. On va avoir aussi des vents du sud-ouest de 20 km/h, avec des rafales à 40, tournant du nord-ouest à 20 km/h et avec encore des rafales à 40 km/h à la mi-journée. Cet après-midi, on attend un maximum de 23 degrés Celsius avec un ressenti de chaleur avoisinant les 28 degrés et l'indice UV sera de 6 ou élevé. Ce soir et cette nuit, un ciel partiellement nuageux avec 30% de probabilité d'averse tôt dans la soirée et toujours le risque d'un orage. On aura des vents du nord-ouest de 20 km/h qui vont rester bien présents en ville avec des rafales à 40 qui vont devenir de plus en plus légères au fil de la soirée et un minimum de 10 degrés.

De météo. Le soleil ce matin s'est levé à 6h20 et il se couchera ce soir à 20h44. Cela nous laisse donc une journée d'une longueur de 14h24. Une belle longue journée, un beau long lundi donc, l'occasion de faire plein de belles choses en cette nouvelle semaine qui arrive. Alors je vous l'ai dit en ouverture d'émission, aujourd'hui on est le 17 août 2026 et aujourd'hui on célèbre plusieurs événements historiques, plusieurs journées importantes. Déjà, c'est la journée internationale du chat noir. Attention aux superstitieux et aux superstitieuses. Cette journée, eh bien, elle ne célèbre pas seulement ce félin à la fourrure ébène, à la fourrure noire. Elle a aussi pour objectif de sensibiliser le public aux préjugés qui persistent et qui sont souvent trop injustes autour de ces créatures majestueuses. Alors aujourd'hui, si vous croisez un chat noir, eh bien, pensez peut-être à le célébrer et à essayer d'inverser un petit peu cette tendance superstitieuse. Et aujourd'hui, c'est aussi la journée de l'indépendance de l'Indonésie. Aujourd'hui, c'est le 17 août et on célèbre donc l'anniversaire de la proclamation d'indépendance de 1945, un événement central dans l'histoire du pays indonésien. En fait, le 17 août, Soekarno et Mohammad Hatta ont proclamé l'indépendance de l'Indonésie et marqué ainsi la fin de la colonisation néerlandaise après des siècles de domination. Et justement, on est un petit peu dans cette rubrique des éphémérides. On voit un petit peu ce qui s'est passé les 17 août à travers le monde et à travers les époques. Et figurez-vous qu'un 17 août 1982, eh bien, est sorti le premier CD de l'usine du groupe électronique Philips à Hanovre, en Allemagne. Et oui, le compact disque. Alors là, on est dans le monde de la radio quand même ce matin, car on est sur les ondes d'envol. Et figurez-vous qu'aujourd'hui, donc, on célèbre la sortie du tout premier compact disque. C'était un événement qui a marqué une étape importante dans l'histoire de la technologie et musicale et médiatique, mais aussi donc dans le monde numérique dans son ensemble. Le CD, ici, il a été développé conjointement par Philips et Sony et il a révolutionné la manière dont la musique et les données numériques étaient stockées et distribuées à l'époque. Et le premier album de musique à être commercialisé sous ce format de CD, c'était The Visitor du groupe suédois ABBA. Le succès du CD a conduit à son adoption massive dans l'industrie musicale et par la suite à son utilisation pour le stockage de divers types de données numériques. Aujourd'hui, on le sait, on a plein de façons de garder des données, hein, les clés USB, les disques durs et d'autres façons aussi d'écouter la musique sur les plateformes de streaming, évidemment. Mais là, une belle avancée qui a eu lieu le 17 août 1982. On continue un petit peu dans ses créations et là les créations culturelles, eh bien le 17 août 1969, c'était la clôture du festival de Woodstock, l'un des plus célèbres festivals de musique de l'histoire qui a marqué une génération avec son message de paix et d'amour. Aujourd'hui, le 17 août, il y a aussi évidemment des naissances célèbres et aujourd'hui, on a des anniversaires de grandes personnalités. Déjà aujourd'hui, on célèbre la naissance de Davy Crockett, né un 17 août 1786. C'était un homme politique, un soldat et un trappeur américain. Héros populaire du Far West, il est notamment connu pour son rôle dans la bataille de Fort Alamo. On célèbre aussi l'anniversaire aujourd'hui de Robert De Niro, né un 17 août 1943, acteur et réalisateur américain, double lauréat de l'Oscar. Vous connaissez évidemment bien son nom et il est connu pour ses rôles dans des films tels que Taxi Driver, Le Parrain 2 ou encore Raging Bull. Aujourd'hui, on a aussi quand même quelques décès marquants à noter. C'est déjà la perte de José de San Martín, décédé un 17 août 1850. C'était un général argentin et l'un des principaux leaders de l'indépendance de l'Amérique du Sud, libérateur de l'Argentine, du Chili et du Pérou, entre autres. Aujourd'hui, on célèbre aussi, on a une pensée pour Ira Gershwin qui nous a quittés un 17 août 1983. C'était un parolier américain célèbre pour ses collaborations avec son frère George Gershwin qui ont créé ensemble des classiques de la musique américaine comme Summertime et I Go Rhythm.
Voilà un petit peu donc pour ces éphémérides d'un 17 août à travers le temps et à travers les époques, à travers le monde. On termine avec un record du jour. Il y a un peu moins

D'une vingtaine d'années, le 17 août 2008, Michael Phelps remportait sa 8e médaille d'or aux Jeux Olympiques de Pékin, battant le record établi par Mark Spitz en 1972 pour le plus grand nombre de médailles d'or en une seule édition des Jeux Olympiques. Ici donc la 8e médaille d'or remportée par Michael Phelps en 2008. Voilà, il est 7h18, c'était la rubrique des éphémérides, des événements marquants produit un petit peu à travers le temps et à travers les époques. L'histoire, elle continue de s'écrire encore aujourd'hui, donc affaire à suivre. On va continuer en musique avant de tranquillement poursuivre notre émission. Dans quelques instants, on va passer une tête un petit peu sur les routes de Winnipeg, voir un petit peu ce qui s'y passe. Ce sera l'heure de notre premier bulletin Info Trafic. Mais pour l'instant, on garde le cap sur la musique et on s'en va écouter Le Sens de la Vie de Tal. Une très très belle musique, pleine d'énergie encore pour bien se réveiller. Vous écoutez Franco Matin sur les ondes d'Envol et on écoute Tal. J'ai vous

0: Le sens de la vie de Tal, la chanson phare de la discographie de la chanteuse Tal. Un titre là sorti en janvier 2012. C'est le troisième single de son tout premier album studio intitulé Le droit de rêver. Une belle chanson et un titre qui a rencontré un franc succès et qui s'est vendu à plus de 115 000 exemplaires en France et qui s'est hissé très vite dans le top 5 des charts français et belges. Il est 7h22 et après le sens de la vie, eh bien direction les routes de Winnipeg pour le premier bulletin de l'infotrafic de cette matinée.
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0: Alors, pour continuer à commencer cette nouvelle journée et ce début de semaine, on va jeter un œil un petit peu sur les routes de Winnipeg. On le sait, les travaux font rage en ce moment. Ça y est, on a des plots un petit peu partout, des ouvriers qui sont à l'ouvrage. Alors, on a déjà quelques ralentissements notoires dans pas mal de zones de la ville. Mais déjà, dans Saint-Boniface, on a toujours ces axes qui sont bien fréquentés à chaque début de journée. Déjà, sur la route du Galde, au croisement avec le boulevard Lagimodière. Toujours dans ce coin-ci, on a un petit embouteillage avec un ralentissement estimé à 4 minutes, notamment sur la route du Galde. Plus au nord de ce boulevard Lagimodière, au croisement avec l'avenue Regent, on a une situation de pare-choc contre pare-choc. Les voitures sont donc quasiment à l'arrêt et cela provoque donc quelques ralentissements. Et ici, un ralentissement estimé à environ 2 minutes. Et puis sinon, de l'autre côté de la rivière, dans le centre-ville de Winnipeg, les grands axes comme Main et Portage commencent doucement à être fréquentés en ce début de journée. Déjà sur Main Street, on a un ralentissement de 3 minutes entre Portage et jusqu'au pont juste après l'avenue Assiniboine, juste avant le pont pour atteindre Mayfair Avenue. Donc un ralentissement d'environ 2 minutes sur ce grand axe Main. Et ça se prolonge ensuite un petit peu de l'autre côté de Portage à partir de William Avenue jusqu'à Higgins Avenue, donc dans la zone d'Exchange District. Et sinon, on le sait, le centre-ville, donc downtown, est peuplé un petit peu de travaux, donc je vous invite à être prudent. Pas d'autres ralentissements notables à vous signaler pour l'heure dans cette zone-ci. Plus au nord de la ville, pardon, par contre sur Mountain Avenue, aux alentours donc de College Avenue et de Power Street, on a un ralentissement d'environ 3 minutes. Voilà, un léger ralentissement dans la zone de St. John's Park. Bon, ça devrait pas vous ralentir plus que ça, il est encore tôt, mais voilà quand même un signalement à vous faire. Et sinon, plus au sud du centre-ville, du côté d'Osborne, ça roule plutôt correctement. Mais sinon, au sud-ouest, quand même sur Kingway Street, on a un léger ralentissement d'environ 3 minutes qui se situe entre Waverly Street et Queenston Street, donc juste au sud de la rivière. En périphérie de la ville, c'est plutôt calme encore à cette heure-ci. Ça roule vraiment correctement en ce début de semaine. Je vous invite toujours évidemment à rester prudent. On viendra jeter un œil à nouveau tout à l'heure, au top de l'heure, aux alentours de 8h05, pour voir si la situation a évolué. Mais pour l'heure, les routes semblent plutôt calme. On a évidemment quelques points de circulation, notamment ponctuellement sur le boulevard Lagimodière, sur Main Street et aux alentours un petit peu du centre-ville. Mais ça reste plutôt correct. Donc vous êtes bien chanceux si vous êtes sur les routes de Winnipeg. Alors on va repartir en musique dans un instant, avant ensuite de retrouver Jean-Ronnie Bossico pour sa première revue de presse du jour. Ensemble, on va décortiquer un petit peu l'actualité au Canada, à Winnipeg, à travers le pays et aussi un petit peu à travers donc le monde, à l'international. Ce sera dans quelques instants, aux alentours donc de 7h30. En attendant, évidemment, on a toujours de la bonne musique pour se réveiller tranquillement, passer un bon moment tous ensemble. En musique, c'est important aussi. Alors on va repartir en musique et on va tout de suite écouter, j'ai une demande spéciale d'Alice. On va écouter donc donc pour elle, chanson sur sur une drôle de vie, une chanson originellement de Véronique Sanson et ici interprétée par Géraldine Nakache et Leïla Bekti. C'est la bande originale du film Tout ce qui brille, un film très intéressant. Alice qui nous dit que c'est un de ses films préférés. Alors écoutez, pour se faire plaisir ce matin, on va écouter Chanson sur une drôle de vie, interprétée par Géraldine Nakache et Leïla Bekti.

0: C'était Chanson sur une drôle de vie, interprétée par Géraldine Nakache et Leïla Bekti, la bande originale du film Tout ce qui brille, une demande spéciale d'Alice. Alors si vous aussi, vous avez des demandes spéciales de chansons, eh bien ça me fera plaisir de jouer un petit peu les DJ sur les ondes. N'hésitez pas donc à me soumettre vos envies par texto au 431-999-3691. Je me ferai un grand plaisir de jouer vos chansons préférées. Et donc, écrivez-moi au 431-999-3691. Il est 7h30 et ça y est, c'est l'heure de la première revue de presse de Jean-Rony Bossico.
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0: Jean-Rony, bonjour, comment ça va ?
2: Bonjour Mélodie, bonjour à tous et à toutes, ça va très bien.
0: T'as passé une belle fin de semaine ?
2: Oui, excellente fin de semaine.
0: Ravi de se retrouver sur les ondes. Ça faisait longtemps qu'on n'avait pas une autre petit binôme.
2: Tout à fait, vous continuez le travail.
0: Ah oui, toujours. Et donc, on va parler un petit peu d'actualité à travers le Canada, l'Amérique, le pays. Alors, on commence avec ton premier sujet. On parle de négociations entre le Canada et les États-Unis. Ottawa fait le point avec les provinces et les territoires.
2: Le ministre fédéral responsable du commerce avec les États-Unis, Dominique Leblanc, et la négociatrice en chef du Canada, Janice Charette, ont fait le point sur les négociations commerciales avec les ministres provinciaux et territoriaux responsables du commerce. Les discussions ont notamment porté sur les échanges récents avec le représentant américain au commerce, Jamison Greer. Ottawa cherche à obtenir une réduction des droits de douane qui frappe certains secteurs canadiens et à éviter l'imposition de nouveaux tarifs de 50% prévus en vertu de l'article 338 du droit commercial américain. Dominique Leblanc et Janice Charette ont aussi insisté sur l'importance pour le Canada de parler d'une seule voix dans ces négociations. Il s'agissait de la deuxième rencontre en deux semaines entre le ministre Leblanc et ses homologues provinciaux et territoriaux responsables du commerce.
0: On le sait, hein, ces négociations, elles n'en finissent plus. Quand il y a un sujet qui se termine, un autre s'ouvre. Au moins, ça nous fait des choses à raconter. Ouais. On continue en parlant un petit peu là de sport. Un nouveau terrain de soccer ouvrira au centre communautaire Burton Cummings.
2: La ville et ses partenaires ont officiellement lancé le week-end dernier le projet de construction d'un nouveau mini-terrain de soccer au centre communautaire Burton Cummings dans le secteur de West Alexander. Le projet est principalement financé par Jumpstart, l'organisme de bienfaisance de Canadian Tire. Avec l'appui du gouvernement fédéral et de Sport Canada, la ville de Winnipeg et la province du Manitoba participent également au financement. Les travaux de construction doivent commencer cette semaine. Le terrain sera clôturé et équipé de bancs et de 6 buts. Il pourra accueillir un match sur toute sa longueur ou deux petites parties en même temps dans le sens de la largeur. Le terrain pourra aussi accueillir du futsal, une version du soccer qui se joue sur une surface plus petite et qui met davantage l'accent sur la technique. Selon la ville, ce sera le premier terrain de ce type à Winnipeg. Le gouvernement fédéral investit 2,165 millions de dollars dans l'ensemble de cette initiative de terrain de soccer communautaire de Jumpstart à travers le Canada.
0: Peut-être que le mondial y est pour quelque chose, a réveillé quelques envies de jouer au football ou au soccer. Ouais. Donc ce sera bien là pour les jeunes et les moins jeunes qui ont envie de jouer un peu au ballon.
2: Tout à fait.
0: On termine avec le Manitoba qui renforce la sécurité aux chutes Sturgeon.
2: Le Manitoba s'apprête à renforcer les mesures de sécurité aux chutes Sturgeon dans le nord de la province. Les travaux doivent commencer prochainement, annoncé le ministre de l'Environnement et du changement climatique, Mike Moyse. Des clôtures seront installées pour empêcher l'accès aux zones rocheuses les plus dangereuses. La signalisation sera également améliorée afin de mieux avertir les visiteurs des risques liés à la baignade, aux rochers glissants ou dissimulés au fort courant. Le gouvernement prévoit aussi d'aménager des zones d'observation clôturées afin de permettre aux visiteurs de profiter des chutes à une distance sécuritaire. Un nouveau portage sera aménagé pour permettre aux canoéistes et kayakistes d'accéder au secteur riverain et d'en sortir en toute sécurité.
0: Oui, c'est important. Il fait beau, on a envie de profiter un peu des espaces aquatiques.
2: Mais du danger partout aussi.
0: Exactement. Merci Jean-Rony donc pour ces actualités au Canada. Dans quelques instants, on reste avec toi. On va parler un petit peu de sport et on a des choses à dire. Ce sera dans un instant. En attendant, on reste les pieds dans l'eau justement. On repart en chanson et on écoute le chant des sirènes des frérots de la Vega. On se retrouve dans un instant.

0: Le chant des sirènes des frérots de La Vega. Il est 7h38. Vous écoutez Franco Matin. Et après avoir fait un point sur l'actualité au Canada, c'est l'heure un petit peu de parler de sport.
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0: Pas mal d'actualités sportives ce week-end.
2: Ça bouge partout.
0: Ça bouge de partout déjà. Les Gold Eyes de Winnipeg, eh bien, ils ont joué contre Sioux City. C'était à l'extérieur, je pense, ou c'était à la maison. Bon, ils ont joué contre Sioux City dans tous les cas. Malheureusement, ils ont perdu deux de ces rencontres. Oui, c'était à la maison, c'est ça. Ils ont malheureusement perdu deux de ces rencontres. Ils en ont gagné seulement une. Donc, ça les place à la seconde position dans la division Ouest. Ils en sont à 44 victoires contre 35 défaites, ce qui est quand même très, très bien. On leur souhaite encore beaucoup de réussite. Ils sont au repos aujourd'hui et repartent vers Sioux. Mais cette fois-ci, ils joueront à Sioux Falls contre une autre équipe qu'ils ont rencontrée déjà la semaine passée. Et ensuite, ils rejoueront contre Sioux City, toujours à l'extérieur jusqu'au 23 avant de revenir à la maison le 24 pour la fin du mois d'août et jouer une série de rencontres encore. On espère que d'ici là, pas mal de victoires vont arriver.
2: Et puis, les CBOs de Winnipeg sont champions de la Ligue canadienne de basketball. Ils ont remporté leur premier titre en battant les Honey Badgers de Brampton 98-84 samedi après-midi devant 12 519 spectateurs, parmi eux Mélodie, au Canada Life Centre, un record d'affluence pour un match de championnat de la CIBL. Brampton a pourtant pris un meilleur départ. Les Honey Badgers ont rapidement pris les devants avant que Winnipeg ne renverse progressivement la tendance. Les CBOs ont pris les commandes au deuxième quart, notamment grâce à deux tirs de trois points consécutifs de Jelani Watson-Gayle et ont regagné les vestiaires avec une avance de 46-42. Au troisième quart, Xavier Moon a véritablement pris le contrôle de la rencontre. Le meneur des CBOs a marqué 14 points dans cette période, permettant à Winnipeg de creuser l'écart. Après 30 minutes, les locaux menaient 73-60. Brampton n'a jamais réussi à revenir dans la rencontre. Winnipeg a contrôlé la dernière période et s'est finalement imposé par 14 points pour mettre la main sur le premier championnat de son histoire. Moon a terminé la rencontre avec 29 points, 7 rebonds et 6 passes décisives. Il a été nommé meilleur joueur de la finale. Simon Hildebrandt a ajouté 24 points et 6 rebonds, tandis que Jelani Watson-Gayle a inscrit 17 points, tous en première mi-temps. C'est toutefois Hildebrandt qui a inscrit le panier qui a scellé le championnat. Le joueur originaire de Winnipeg a réussi un tir de 3 points pendant la période du pointage cible, déclenchant les célébrations et les confettis au Canada Life Centre. Cette victoire vient couronner un parcours remarquable des CBOs en série éliminatoire. Winnipeg avait d'abord éliminé le Mamba de Saskatoon avant de surprendre les Vancouver Bandits qui avaient terminé au premier rang de l'Ouest en saison régulière. Les CBOs ont ensuite pris le dessus sur les Honey Badgers en finale. La finale avait d'ailleurs connu un scénario pour le moins inhabituel. Le premier match prévu à Brampton le 12 août avait été annulé en raison de condensation sur le terrain qui rendait la surface dangereuse. La CIBL a ensuite décidé que le titre serait déterminé par un seul match disputé à Winnipeg le 15 août. Ce titre représente surtout une première historique. Les CBOs avaient été éliminés en demi-finale l'an dernier, alors que les River Lions de Niagara avaient célébré leur championnat sur le parquet du Canada Life Centre. Cette fois, Winnipeg est allé jusqu'au bout et a soulevé le trophée de la CIBL devant son public.
0: Oui, une belle consécration et aussi une audience record. Ils ont mis du temps à démarrer. On était bien menés dans le premier quart et ensuite ils se sont plus ou moins envolés. Puis ça s'est bien terminé sur un 3 points de Hildebrandt et franchement
2: et cette saison c'était leur saison.
0: Oui, vraiment, voilà. C'était là, ils ont bien fini, ils ont soulevé le trophée, donc une jolie fin.
2: Encore d'autres champions, cette fois en Coupe d'Afrique féminine. Eh bien, les Lions indomptables du Cameroun ont remporté leur première Coupe d'Afrique des nations féminines dimanche à Rabat au Maroc. Elles ont dominé le Malawi 3-0 en finale au stade Moulay El Hassan. Le Cameroun a pratiquement réglé le sort de la finale dès la première mi-temps. Maringa a ouvert la marque à la 20e minute avant que Naomi Njoa Eto ne double l'avance en Camerounaise à la 30e. Nga a de nouveau frappé à la 3e minute du temps additionnel pour porter le score à 3-0 avant la pause. Le Malawi, qui participait pour la première fois à la phase finale de la CAN féminine, n'a jamais réussi à renverser la situation après cette première mi-temps très difficile. Les Camerounaises ont contrôlé la deuxième période pour conserver leur avance et s'assurer le trophée. Ce sacre est historique pour le Cameroun, qui avait déjà atteint 3 finales de la CAN féminine en 2004, 2014 et 2016 sans jamais remporter le titre. À chaque fois, les Lions indomptables avaient été battues par le Nigeria. Cette fois, elles vont jusqu'au bout et remportent enfin le titre continental. Cette défaite ne doit toutefois pas faire oublier le parcours exceptionnel du Malawi. Pour sa première participation à la phase finale de la compétition, l'équipe a atteint la finale, une performance historique pour le pays. Le Malawi devient ainsi le premier pays d'Afrique australe à atteindre la finale dès sa première participation à la CAN féminine. Et toujours en football, le Paris Saint-Germain a connu une mauvaise entrée en matière dimanche en s'inclinant 1-0 contre Lens dans le trophée des champions. Le but lensois a été inscrit par Florian Thauvin à la 32e minute. Malgré plusieurs occasions, notamment en deuxième période, le PSG n'a jamais réussi à égaliser. Lens remporte ainsi le trophée pour la première fois de son histoire. Que de première fois, hein?
0: Ah oui, et que de records historiques.
2: La rencontre s'est déroulée sous les yeux du nouveau sélectionneur de l'équipe de France, Zinedine Zidane, présent dans les tribunes du stade Bollard, accompagné de son adjoint David Bettoni. Zidane effectuait sa première supervision officielle depuis sa nomination à la tête des Bleus. Plusieurs internationaux français étaient notamment à surveiller des deux côtés. Les Lensois ont pourtant dû jouer en infériorité numérique pendant plus d'une mi-temps. Kylian Antonio a été expulsé à la 39e minute, mais Lens a réussi à préserver son avantage jusqu'au bout. Le Paris Saint-Germain a lui aussi terminé la rencontre à 10 après l'expulsion de Nuno Mendes à la 87e minute. Cette défaite met donc fin au sans faute du Paris Saint-Germain en début de saison. Le club parisien avait notamment remporté la Supercoupe de l'UEFA quelques jours plus tôt contre Aston Villa en s'imposant 2-1 le 12 août. Pendant ce temps, en Angleterre, Arsenal a commencé sa saison officielle sur une note beaucoup plus réjouissante. Les Gunners ont remporté le Community Shield en battant Manchester City 3-0 dimanche au Principality Stadium de Cardiff. Arsenal a frappé très tôt. Ricardo Calafiori a ouvert le score après seulement 23 secondes de jeu. Kai Havertz a ensuite doublé la mise à la 28e avant que le capitaine Martin Odegaard ne porte le score à 3-0 dès la 48e minute de jeu. Manchester City, désormais dirigé par Enzo Maresca, n'a jamais trouvé la solution face à une équipe d'Arsenal bien organisée. Le gardien David Raya a notamment contribué à préserver le blanchissage Diagonaise.
0: Merci Jean-René pour ces actualités sportives. Plein de compétitions, de championnats là qui ont touché à leur fin. Il y en a certains qui continuent encore évidemment. Hein. La saison hivernale n'est pas encore lancée. On va pas parler tout de suite de hockey, etc. Donc,
2: oui, et puis c'est la saison qui commence. Mm-hmm. L'Espagne a débuté et puis les autres championnats commencent le week-end prochain. Donc le football est de retour.
0: Oui, et de retour après un mondial qui est passé très très vite. On va pouvoir continuer et reprendre un petit peu nos discussions autour du football ou du soccer. Merci Jean-René.
2: Merci à toi et à tout de suite.
0: Oui, à tout à l'heure. Il est 7h47. Vous écoutez Franco Matin. On va reprendre une petite pause musicale avant ensuite de parler un petit peu horoscope. Et j'ai une demande spéciale, une spéciale dédicace à Mathéo. On va donc écouter La Bohème de Charles Aznavour. On écoute cette sublime chanson, un monument de la chanson française pour Mathéo, avant qu'il ne parte profiter du soleil.

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3: 7h52, vous écoutez Franco Matin sur les ondes d'Envol 91 FM. À l'instant, c'était Charles Aznavour dans vos oreilles qui vous chantait La Bohème, une chanson sortie quand même en 1965 et coécrite avec le parolier Jacques Plante, l'une des chansons les plus célèbres du répertoire d'Aznavour. Évidemment, une demande spéciale pour Mathéo, une dédicace à Mathéo qui part bientôt au soleil a priori. Alors voilà, de belles vacances. Et si vous aussi vous avez des demandes particulières, n'hésitez pas, ça se passe par texto au 431-999-3691. Alors avant de clôturer cette première heure d'émission, eh bien on va aller voir un petit peu ce que nous réservent les astres aujourd'hui. C'est l'heure de l'horoscope pour ce lundi 17 août 2026. On commence cet horoscope en attribuant les médailles de bronze du jour et on commence avec les Gémeaux. Les Gémeaux, à force de vouloir être sur tous les fronts, vous risquez de vous éparpiller. Concentrez-vous sur l'essentiel. Et oui, hein, vous avez quand même une journée dure 7 jours, 5 semaines, enfin 5 jours en plein milieu pour faire plein de belles choses et ensuite les week-ends pour se reposer. Alors on souffle un coup les Gémeaux, chaque chose les unes après les autres. Les Scorpions, une confiance accordée un peu trop vite pourrait vous laisser un goût amer. Restez attentifs. Les Verseaux, l'impatience pourrait vous pousser à brûler quelques étapes. Chaque chose en son temps, un petit peu comme les Gémeaux. On respire un coup et on prend son temps. Ensuite, on passe aux médailles d'argent. Les médailles d'argent, ce matin, elles sont attribuées déjà au Bélier. Une décision prise avec le cœur pourrait bien s'avérer être la meilleure. Vous ne le regretterez pas, les Béliers. Et oui, parfois, il ne suffit pas de trop réfléchir avec la tête, mais de suivre son cœur. Les Taureaux, les petits plaisirs du quotidien suffiront à vous redonner le sourire. Il en faut parfois très peu pour être heureux. Et oui, comme une célèbre petite citation, il en faut peu pour être heureux. Et je pense bien que c'est vrai. Les Cancers, votre écoute fera énormément de bien à une personne de votre entourage. Votre présence sera précieuse. Les Lions, votre naturel séduit sans effort. Les occasions de faire de belles rencontres ne manqueront pas. On verra ça. Les Vierges, rien ne semble pouvoir perturber votre organisation. Vous avancez avec une efficacité remarquable. Félicitations les Vierges. Les Balances, ensuite, une conversation pourrait éclaircir une situation qui vous semblait compliquée. Enfin, un peu de légèreté. Un début de semaine qui s'éclaire donc pour les Balances. Les Sagittaires, ensuite, une envie d'évasion ou de nouveauté se fait sentir. C'est peut-être le bon moment pour sortir de votre routine. Pourquoi pas donc de partir en vacances, les Sagittaires, c'est le moment. On est en plein mois d'août, alors allez profiter du soleil et partez à l'aventure. Dernier médaillé d'argent avant d'attribuer la médaille d'or ce matin. Les Poissons, les bonnes nouvelles arrivent au bon moment. De quoi retrouver le sourire, tant mieux. Et on termine avec les Capricornes qui sont médaillés d'or ce lundi 17 août. Tout semble se mettre en place naturellement aujourd'hui les Capricornes. Votre persévérance est enfin récompensée. Toutes mes félicitations alors les Capricornes. Voilà donc pour cet horoscope du jour. L'horoscope du lundi 17 août. De beaux présages dans l'ensemble, mais à nous évidemment, je le dis toujours, de transformer nos journées pour qu'elles soient le plus réussies possible. Alors tant mieux. On est donc le 17 août, il est 7h56. Notre première heure d'émission de matinale franco-matin touche bientôt à sa fin. Tout doucement, mais il va nous rester encore bien une heure à passer ensemble. Alors restez connectés, un très beau programme qui arrive, je vous le dirai, je vous l'annoncerai les gros titres dans un instant. Restez donc connectés. On prend une petite pause musicale et publicitaire avant de se retrouver pour la seconde heure de l'émission. J'avais quelques demandes spéciales déjà en première heure et ça continue de plus belle. Et il semblerait que certains partent en vacances, donc tant mieux. Écoutez, profitez bien du soleil. C'est bien de partir un peu à l'aventure, un peu d'évasion, ça fait plaisir. Et il semblerait donc que certaines partent se la couler douce en Espagne, tant mieux. Je vous invite donc à bien en profiter. Et pour cela, j'ai un petit message de bonnes vacances et une demande de titre spécial. On va écouter alors Vacances, j'oublie tout, une demande spéciale et un titre ici de Élégance. On écoute ça et on souhaite de très très belles vacances, bien ensoleillées à toutes celles et ceux qui partent en vacances. Dolly et Matteo, profitez bien de l'Espagne et du soleil. Profitez pour moi aussi.

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3: 8h02, vous écoutez Franco Matin, votre matinale radio préférée sur votre radio préférée sur les ondes d'Envol 91 FM. Bonjour et bienvenue à celles et ceux qui nous rejoignent peut-être ce matin pour la seconde heure de l'émission avec Mélodie Ruel-Vrobel, moi-même à l'animation, et Jean-Rony Bossico qui me rejoindra dans quelques instants pour refaire un point sur l'actualité au Canada. Alors dans cette seconde heure d'émission, plein de belles choses arrivent encore. On aura déjà la bonne nouvelle pour bien commencer la semaine dans une dizaine de minutes. Et aujourd'hui, on va pas mal parler de basket, vous le verrez, notamment dans cette seconde heure, parce que la bonne nouvelle, c'est qu'on a quand même une jolie histoire à raconter ce matin. L'histoire d'une jeune basketteuse française qui fait fureur un petit peu dans le monde du basketball. Et en fait, c'est une streetballeuse. Et bien, elle joue au basket dans la rue et elle joue en robe. On racontera son histoire dans une dizaine de minutes pour bien commencer la semaine, une histoire qui fait plaisir. Ensuite, on retrouvera Jean-Rony Bossico pour sa seconde revue de presse à 8h30. Et on terminera l'émission avec ma chronique du jour. Et on parlera de la victoire des Sea Bears de Winnipeg qui ont soulevé la coupe de la CEBL. Ça y est, ils sont devenus champions de basket de la Ligue d'élite canadienne. Mais une victoire en demi-teinte. On reviendra aussi sur l'affaire, l'absence de Teddy Allen, vous le savez, en convalescence depuis une altercation survenue dans le centre-ville de Downtown il y a une dizaine de jours de semaine. On en parlera donc aux alentours de 8h40. En attendant, on va retourner faire un tour au niveau de la météo et des routes et on va commencer par voir un petit peu si la situation dans le ciel a évolué.
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3: Il fait 16 degrés encore sur Winnipeg, capitale manitobaine. Aujourd'hui, Environnement Canada annonce pourtant une alternance de soleil et de nuages. Alors, on va espérer que ça se réchauffe tranquillement. Mais on aura malheureusement 30% de probabilité d'averse et même le risque d'un orage. On aura des vents du sud-ouest de 20 km/h avec des rafales à 40. Vent qui va tourner ensuite pour venir du nord-ouest à 20 km/h toujours avec des rafales à 40 en mi-journée. Cet après-midi, on espère un maximum de 23 degrés. Avec un ressenti de chaleur avoisinant les 28 degrés Celsius. Et l'indice UV sera de 6 ou élevé. On espère donc que ça va doucement se réchauffer dans l'air. Ce soir et cette nuit, un ciel partiellement nuageux avec 30% de probabilité d'averse toujours tôt ce soir et le risque d'un orage qui va persister. On aura des vents du nord-ouest de 20 km/h avec toujours ces petites rafales à 40 qui vont devenir tout de même de plus en plus légères au fil de la soirée. Et cette nuit, un minimum de 10 degrés est attendu. Ça va normalement se réchauffer tranquillement dans la semaine. On attend 23 degrés demain, mardi 18 août, avec une alternance de soleil et de nuages. Et puis 26 degrés mercredi 19 août avec un ciel ensoleillé. Et la même chose jeudi, et ensuite ça va se rafraîchir tranquillement vendredi avec 24 degrés avant d'avoir une fin de semaine ensoleillée. Ça fait plaisir. Au niveau des routes de Winnipeg, on enchaîne. Eh bien, pour l'instant, c'est assez calme. Ça s'anime tranquillement, évidemment, mais ça reste quand même assez tranquille. Déjà dans Saint-Boniface, notamment sur le boulevard Provencher. On a un léger ralentissement, voilà, avec une voie de droite bloquée à 530 mètres du CCFM, plus précisément. Voilà, au niveau donc de la Rivière Rouge, juste au niveau du pont, donc on a un léger ralentissement d'environ 3 minutes. Le boulevard Lagimodière, il s'anime aussi tout doucement, voilà, tranquillement, notamment au niveau de la voie ferrée et même jusque Patterson Street et plus au nord jusque Crossroads Village au niveau de Regent Avenue. On a de forts ralentissements, c'est la même chose aussi au niveau de Dugald, avec un ralentissement estimé à 6 minutes sur ce boulevard Lagimodière. Plus au sud de Saint-Boniface, sur l'avenue Sainte-Marie, on a également une situation là de pare-choc contre pare-choc, un ralentissement estimé à 5 minutes entre Westdale Avenue et Arden Avenue, même qui se prolonge au croisement de Dunkin Drive et de Dakota Street, qui sont aussi ralentis avec environ 3 minutes de ralentissement. Si je remonte un petit peu dans Saint-Boniface, j'avais manqué cette zone rouge aux abords de l'hôpital de Saint-Boniface, donc sur l'avenue Taché et jusque Coronation Park, on a un ralentissement d'environ 4 minutes. De l'autre côté de la rivière, c'est plutôt calme à l'inverse. Voilà, Main Street et Portage Avenue se portent plutôt bien ce matin. Parallèlement à Portage, on a l'avenue Sainte-Marie qui, là aussi, par contre, est un petit peu ralentie avec 2 minutes de trajet estimé dans cette zone-ci entre Memorial Boulevard et le Millennium Library Park. C'est tout calme encore, par contre, aux environs de cette rue-ci. Plus au nord-ouest de la ville, par contre, eh bien, aux alentours de Notre-Dame. Là aussi, par contre, il y a quelques ralentissements. Déjà aux alentours du Health Science Center, on a un ralentissement sur Stradbrook Street avec une situation de pare-choc contre pare-choc provoquée par des travaux. Et c'est pile aux alentours du Health Science Center. Et plus au nord-ouest, toujours du Health Science Center, sur Arlington, on a une situation de pare-choc contre pare-choc avec un ralentissement estimé à 2 minutes. Ça reste complètement correct. Mais voilà, je vous invite donc à rester prudent, à prendre votre mal en patience. On le sait, les travaux peuplent un petit peu la ville de Winnipeg. Alors restez prudent si les ouvriers sont déjà à l'œuvre dehors dans les rues et sur les routes. Restez prudent, respectez tous les autres usagers, que ce soit les automobilistes, les cyclistes ou les piétons. Voilà, la route appartient à tout le monde, alors restez prudent. Il faut arriver en un morceau à notre destination. Donc en attendant, restez calme, patient. On écoute En Vol, montez le volume, on écoute de la bonne musique et on écoute Christophe Maé. Il est où le bonheur? La quête du bonheur, peut-être que vous êtes sur les routes à la quête de ce bonheur. Il est sur les ondes avec Christophe Maé et dans un instant, on continue à parler un petit peu d'actualité et ce sera l'heure de la bonne nouvelle du jour dans un instant. En attendant, on écoute Christophe Maé.

Au lundi, eh bien, c'est l'heure de la bonne nouvelle du jour. Une bonne nouvelle pour bien commencer la semaine. Parce que les bonnes nouvelles méritent aussi d'être racontées, voici votre bonne nouvelle du jour à Franco Matin. Alors ce matin, je vous l'ai dit, on va parler de basketball entre autres. On a la victoire des Cybers de Winnipeg et là, une bonne nouvelle en lien. On aurait pu dire que la victoire était une bonne nouvelle, mais on va parler d'autre chose et d'une histoire peut-être un petit peu plus discrète. Et j'avais envie de vous raconter l'histoire de Naël Bernard. Alors, son nom ne vous dit peut-être rien et pourtant, cette Française impressionne les joueurs de streetball du monde entier, donc celles et ceux qui jouent au basketball dans la rue. Et pour la petite histoire, Naël Bernard, elle a grandi sur les terrains de basket du 20e arrondissement de Paris, en France, avant ensuite de s'imposer au plus haut niveau universitaire américain. Aujourd'hui, elle affronte des équipes entièrement masculines dans la rue, sur le bitume, en robe, et s'impose comme l'une des streetballeuses les plus suivies du pays, notamment sur les réseaux sociaux. Elle est née à Paris, dans le 20e arrondissement, dans une famille passionnée de basket. Très jeune, elle a enchaîné les clubs de la région parisienne, tout en se forgeant sur les terrains de street, donc dans la rue, où les filles se font rares. Et cette rareté, elle ne l'a jamais découragée, elle l'a même poussée à s'accrocher davantage et à travailler son jeu, jusqu'à ce que son talent devienne impossible à ignorer, tant dans les salles et les gymnases que sur la rue. À la fin du lycée, son niveau a attiré l'attention de plusieurs recruteurs américains. Naël a alors choisi de partir pour les États-Unis, un pays dont elle ne maîtrisait ni la langue ni les codes, pour tenter sa chance dans le basket universitaire et vivre, pourquoi pas, le rêve américain. Naël Bernard a passé donc ses premières années américaines au Salt Lake Community College dans l'Utah, où elle a disputé sa première saison universitaire en 2020 et 2021. Et elle y a affiché des statistiques solides et impressionnantes, avec une moyenne de plus de 10 points par match dès sa première année. Cette performance, elle lui a alors ouvert les portes de la Division 1, le plus haut niveau du sport universitaire américain. Ensuite, Naël Bernard a rejoint l'université Duquesne en Pennsylvanie. Là-bas, elle a évolué deux saisons dans Atlantic 10 où elle a fait face à certaines des meilleures équipes universitaires américaines. Et c'est là que sa meilleure amie lui a donné un surnom qui ne l'a jamais quitté jusque maintenant, Little Giant, comprenez-la donc petite géante. Petite par la taille, Naël règne pourtant sur le terrain avec une forte intensité qui impressionne joueuses et entraîneurs. En parallèle de son parcours universitaire, c'est sur le bitume, dans la rue, que Naël Bernard construit aussi sa notoriété. Elle se filme en jouant au basket dans la rue et ses vidéos, elles cumulent des millions de vues sur les réseaux sociaux portées par une signature reconnaissable entre toutes puisqu'elle débarque en jupe, en robe sur les terrains de streetball. Pour elle, cette féminité assumée, c'est pas un obstacle à la performance, c'est presque même un emblème. Alors seule face à des équipes entièrement masculines dans la rue, elle enchaîne les défis aux quatre coins du monde et s'impose comme une réelle pro des dribbles, avec respect toujours. Et cette réputation, elle lui vaut alors d'être considérée comme l'une des meilleures streetballeuses françaises du moment, un statut qu'elle construit au fil de ses matchs et de ses vidéos virales. Après son diplôme obtenu aux États-Unis, Naël Bernard rentre en France et poursuit sa carrière à haut niveau. Elle évolue aujourd'hui en LF2, la deuxième division française sous les couleurs d'Aulnoy, une région située dans le nord-est de la France, où elle enchaîne les excellentes performances. Elle s'investit également dans le 3 contre 3, une discipline qui lui permet de s'exprimer différemment sur le terrain, avec plus d'intensité, plus d'action. Et elle a d'ailleurs décroché la deuxième place de l'Open de France en 2025 dans cette discipline. Finalement, en robe ou en short, dans la rue ou sur un parquet officiel, Naël Bernard prouve à chaque match que l'habit ne fait pas la joueuse. Et Little Giant continue de tracer sa route entre ambition professionnelle et passion pour le jeu qui l'a vu grandir, le basket.
Je vous invite à aller vous renseigner un peu sur ses performances et son jeu. C'est vraiment une sportive pleine d'ambition, avec un talent remarquable qui s'impose comme un réel symbole de féminité dans le milieu du basketball, peu importe le terrain, que ce soit dans la rue ou sur un terrain plus réglementaire. C'était une belle histoire que j'avais envie de vous partager ce matin, une histoire qui donne le

sourire et peut-être le genre d'histoire qu'on n'entend pas franchement raconter. Alors c'était l'occasion, une bonne nouvelle pour bien commencer la semaine. Il est à 8h18, donc c'était la bonne nouvelle pour bien commencer cette nouvelle journée ce lundi 17 août. On va prendre une petite pause musicale et publicitaire. Ensuite, ce sera le moment de retrouver Jean-Rony Bossico pour refaire un tour au niveau de l'actualité à Winnipeg, au Canada, partout au pays un petit peu. Et sur le continent nord-américain, ce sera dans un instant, aux alentours de 8h30. On prend donc une petite pause musicale et vous le sentez hein, au travers des musiques. C'est l'été, ça sent le soleil et le beau temps. Aujourd'hui, on a quelques possibilités d'averses, mais on continue, nous, d'écouter un petit peu de musique estivale, pleine de chaleur et de bonne humeur. On écoute Le Sud et vous, un nouveau titre d'Eva et Jules. On l'écoute, une chanson qui respire le Sud et l'été, le Sud et vous, d'Eva et Jules.

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0: Adèle Castillon qui nous chante « Été avec toi », un titre sorti le 29 mai 2026, un titre qui respire l'été. On aimerait bien d'ailleurs que le soleil commence à pointer le bout de son nez. Il est 8h31, vous écoutez Franco Matin sur les ondes d'Envol 91 FM et on retrouve Jean-René Bossico pour sa seconde revue de presse du jour.
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0: Jean Rolly, le soleil n'est pas au rendez-vous pour l'heure, mais toi, oui.
2: J'attends bien le soleil.
0: Ah oui, on espère que tu vas nous le ramener là un peu de chaleur quand même.
2: On espère bien.
0: On espère. Bon, en attendant, écoute, on continue de parler un peu d'actualité et on commence avec le premier sujet de ta revue de presse. On parle de négociations entre le Canada et les États-Unis. Ottawa fait le point avec les provinces et les territoires.
2: Le ministre fédéral responsable du commerce avec les États-Unis, Dominique Leblanc, et la négociatrice en chef du Canada, Janice Charette, ont fait le point sur les négociations commerciales avec les ministres provinciaux et territoriaux responsables du commerce. Les discussions ont notamment porté sur les échanges récents avec le représentant américain au commerce, Jamison Greer. Ottawa cherche à obtenir une réduction des droits de douane qui frappe certains secteurs canadiens et à éviter l'imposition de nouveaux tarifs de 50% prévus en vertu de l'article 338 du droit commercial américain. Dominique Leblanc et Janice Charette ont aussi insisté sur l'importance pour le Canada de parler d'une seule voix dans ces négociations. Il s'agissait de la deuxième rencontre en deux semaines entre le ministre Leblanc et ses homologues provinciaux et territoriaux responsables du commerce.
0: Un tout autre sujet là, de sport cette fois-ci. Ouais. On parle d'un nouveau terrain de soccer au centre communautaire Burton Cummings.
2: Et la ville et ses partenaires ont officiellement lancé le week-end dernier le projet de construction d'un nouveau mini-terrain de soccer au centre communautaire Burton Cummings dans le secteur de West Alexander. Le projet est principalement financé par Jumpstart, l'organisme de bienfaisance de Canadian Tire, avec l'appui du gouvernement fédéral et de Sport Canada. La ville de Winnipeg, la province du Manitoba, participe également au financement. Les travaux de construction doivent commencer cette semaine. Le terrain sera clôturé et équipé de bancs et de 6 buts. Il pourra accueillir un match sur toute sa longueur et ou 2 petites parties en même temps dans le sens de la largeur. Le terrain pourra aussi accueillir du futsal, une version du soccer qui se joue sur une surface plus petite et qui met davantage l'accent sur la technique. Selon la ville, ce sera le premier terrain de ce type à Winnipeg. Le gouvernement fédéral investit 2,165 millions de dollars dans l'ensemble de cette initiative de terrain de soccer communautaire de Jumpstart à travers le Canada.
0: Un bel investissement quand même conséquent, mais je pense que ça va ravir...
2: Destiné à la jeunesse et peut-être aux adultes aussi.
0: Aussi, on sait, le mondial a peut-être réveillé quelques rêves d'enfants, quelques envies de pousser le ballon au fond des filets. Donc,
2: ça peut aussi donner lieu à des millionnaires. Hein. Il y a beaucoup d'argent dans le foot.
0: Exactement, peut-être de futures stars du soccer, des stars naissantes à Winnipeg. On termine cette seconde revue de presse avec le Manitoba qui renforce la sécurité.
2: Le Manitoba s'apprête à renforcer les mesures de sécurité au Chute Sturgeon dans le nord de la province. Les travaux doivent commencer prochainement, a annoncé le ministre de l'Environnement et du Changement climatique Mike Morris. Des clôtures seront installées pour empêcher l'accès aux zones rocheuses les plus dangereuses. La signalisation sera également améliorée afin de mieux avertir les visiteurs des risques liés à la baignade, aux rochers glissants ou dissimulés et au fort courant. Le gouvernement prévoit aussi d'aménager des zones d'observation clôturées afin de permettre aux visiteurs de profiter des chutes à une distance sécuritaire. Un nouveau portage sera aménagé pour permettre aux canoéistes et kayakistes d'accéder au secteur riverain et d'en sortir en toute sécurité.
0: Oui, parce que malgré que le soleil ne soit pas là ce matin pour l'instant, on sait, on est en plein dans le mois d'août, en plein dans une période estivale, donc on a forcément envie de profiter, mais il faut faire attention.
2: Il faut faire attention, tout à fait.
0: Merci Jean-Rony pour ces actualités. On te retrouve évidemment demain.
2: Merci à toi Mélodie. Bonne suite et fin d'émission. On se retrouve demain matin.
0: À demain. Il est 8h36. Vous écoutez Franco Matin. C'était la seconde revue de presse de Jean-Rony Bossico. On va repartir en chanson avant de passer à mon sujet du jour, ma chronique du jour, qui va encore une fois tourner un petit peu autour du basket. On en a discuté un petit peu tout à l'heure avec Jean-Rony. Les Cybers de Winnipeg sont champions. Ils ont soulevé le trophée. Donc on en parlera dans quelques instants. Une victoire en demi-teinte avec l'absence quand même du joueur star Teddy Allen, le numéro 8. Retour un petit peu sur et la victoire et cette affaire qui a marqué donc l'absence du joueur. On en parle dans quelques instants. En attendant, petite pause musicale. Il est 8h36. Vous écoutez Franco Matin. On écoute Angèle et Damso, un duo belge qui nous chante Démon sur Franco Matin.

Angèle et Damso qui nous chantent Démon, une chanteuse à succès de ce joli duo belge. Une chanson sortie le 3 décembre 2021. Il est 8h40, vous écoutez Franco Matin et je vous l'avais annoncé. Ce matin, on parle un petit peu de basketball entre autres. Et oui, vous l'avez peut-être entendu, hein, les Cybers de Winnipeg sont devenus champions. Ils ont soulevé le trophée de la CEBL. Alors ce matin, on va parler un petit peu de cette victoire en demi-teinte. Et oui, une victoire, mais sans Teddy Allen, le numéro 8, un joueur star de l'équipe. Vous le savez, il a été agressé au début du mois. Alors justement, ce matin, on va revenir un petit peu et sur la victoire des Cybers de Winnipeg et sur l'absence de Teddy Allen. Alors c'était samedi soir au Canada Life Center. Les Winnipeg Cybers sont devenus, pour la toute première fois de leur histoire, champions de la Ligue élite canadienne de basketball. Une soirée bien importante avec quand même des gradins pleins, une bannière qui va enfin monter au plafond dans le stade. Et on s'était devant une foule en délire et j'y étais. Et malheureusement, un joueur manquait, le meilleur de l'équipe, celui qui quelques semaines plus tôt a été passé à tabac dans une boîte de nuit du centre-ville de Winnipeg. Alors aujourd'hui, on va retourner un petit peu, on va remonter sur ces deux faits importants, la victoire et l'agression de Teddy Allen. Alors on commence quand même par la bonne nouvelle, c'était samedi, les Cybers ont battu les Honey Badgers de Brampton 98-84, décrochant le tout premier championnat de leur histoire, eux qui n'existent que depuis 2022 tout de même. La finale qui devait initialement se jouer en 3 matchs a été perturbée par de la condensation sur le parquet de Brampton, au point que la Ligue a dû annuler la série et revenir à la formule d'un match unique comme au temps d'avant en 2025 pour désigner le champion. Là, le match final s'est donc joué à Winnipeg. Et c'est Xavier Moon, triple ancien MVP de la Ligue, qui a porté l'équipe. 29 points, 7 rebonds, 6 passes. Un retour en force pour lui aussi parce que depuis son début de saison, il avait rencontré quelques problèmes administratifs. Le nouvel entraîneur en chef des Cybers, Mike Rimbaud, n'a pas caché son émotion après la victoire. Il s'est dit simplement très heureux de voir l'organisation enfin récompensée par un championnat qu'elle méritait depuis bien longtemps. Un sacre historique donc, auquel j'ai même pu assister dans les gradins, mais un sacre en clair-obscur, une victoire en demi-teinte, notamment à cause de l'absence de Teddy Allen sur le terrain. Et oui, parce que sur cette photo d'équipe en train de soulever le trophée, il manque un visage, celui de Teddy Allen, l'attaquant vedette des Cybers, blessé et incapable de jouer. Cette blessure, elle n'a rien d'anodin, elle remonte à la nuit du 3 août dernier. Ce matin-là, au petit matin, Teddy Allen a été agressé dans une boîte de nuit du centre-ville de Winnipeg, quelque part sur la rue Main, entre les avenues Portage et William. Il a été depuis hospitalisé et l'équipe est venue le visiter à l'hôpital. Dans un communiqué, le porte-parole de la Ligue avait alors résumé la priorité de tous, la santé de Teddy et le soutien à lui apporter à lui et à sa famille, sans préciser à ce moment-là la gravité de son état. L'unité des crimes majeurs du service de police de Winnipeg a rapidement ouvert une enquête et quelques jours plus tard, la police a annoncé une nouvelle qui a fait grand bruit dans le milieu sportif manitobain et sur la toile. 3 agents de sécurité de cette même boîte de nuit où a eu lieu l'agression ont été arrêtés et accusés d'agression causant des lésions corporelles. Tous les 3, ils ont été remis en liberté sous promesse de comparaître. La police a aussi lancé un appel au public. Toute personne détenant des images de caméras de tableau de bord, de caméras de surveillance ou des vidéos de téléphone cellulaire captées au moment des faits sont invitées à contacter l'unité des crimes majeurs au 204-986-6219. Donc si vous êtes en possession d'images susceptibles d'aider cette enquête, eh bien contactez l'unité des crimes majeurs au 204-986-6219 ou de façon anonyme. L'enquête suit donc son cours et pendant ce temps, Teddy Allen, lui, se remet chez lui à la maison. Alors pour comprendre l'ampleur de cette absence samedi soir, il faut savoir un petit peu qui est Teddy Allen, le numéro 8 des Cybers.
C'est un joueur américain de 28 ans, originaire de Phoenix en Arizona. Il a rejoint les Sea Bears dès la création de la franchise et il a été nommé joueur par excellence de la Ligue dès 2023, sa toute première saison dans l'équipe, menant ces Sea Bears au meilleur bilan jamais réalisé par une formation d'expansion dans l'histoire de la CEBL. Cette saison 2026, elle restera comme la plus marquante de sa carrière. Teddy Allen a terminé meneur de la Ligue au chapitre des points marqués avec un total de 667 points de la saison, un record pour la CEBL pour une saison. Il a aussi établi le record du plus grand nombre de points marqués dans un seul match de l'histoire de la Ligue avec 54 points le 19 juillet dernier contre Montréal. Autrement dit, au moment où il a été agressé début août, Teddy Allen vivait la meilleure saison de sa carrière et probablement l'une des meilleures saisons individuelles de l'histoire de cette ligue. Il aurait pu finir en beauté et soulever le trophée, mais ce fut malheureusement autrement. Malgré la gravité des événements, Teddy Allen a choisi de s'exprimer publiquement dans une déclaration transmise par les Sea Bears. Il y confirme avoir passé des examens médicaux et reçu un diagnostic. Il précise vouloir tourner la page sur cette affaire, rappelant qu'une telle agression n'aurait jamais dû se produire et qu'elle ne devrait arriver à personne pour quelque raison que ce soit. Il a conclu avec une phrase qui, je crois, résume bien l'homme et l'athlète qu'il est. Je cite « À chaque chute, je me suis toujours relevée et c'est exactement ce que je vais faire maintenant ». Alors oui, samedi soir, au Canada Life Center, Winnipeg a soulevé son tout premier trophée de la Ligue élite canadienne de basketball, la CEBL. Une page d'histoire pour la franchise, mais cette victoire, elle se teinte aussi du nombre au tableau. L'absence du joueur star Teddy Allen, pas par choix, mais par la violence d'une nuit d'août. Une enquête policière, je vous l'ai dit, suit son cours. Trois hommes font face à des accusations. Et Teddy Allen, lui, continue de se rétablir loin des projecteurs et de la scène qu'il aurait dû partager avec ses coéquipiers samedi soir. J'étais justement au Canada Life Center, une très belle ambiance, un match qui a difficilement commencé, mais ensuite les Sea Bears se sont envolés vers la victoire. Ils ont mené au score donc cette équipe des Honey Badgers de Brenton. Ils ont sont parvenus donc à soulever la coupe, mais sans leur collègue Teddy Allen, joueur star quand même, un attaquant bien important de cette équipe canadienne de Winnipeg. Ils ont remporté donc ce tournoi, ce championnat, pour la première fois de leur histoire. L'affaire ici de Teddy Allen, elle est évidemment à suivre. L'enquête est en cours, on ne va pas tirer de conclusions hâtives. Voilà les faits, voilà ce qui s'est passé. On attend un petit peu d'en apprendre plus. Il y a quelques images qui circulent un petit peu sur les réseaux sociaux. Attention, on va faire attention quand même à ce qu'on voit, à ce qu'on entend, à ce qui se dit. On attend de voir les déclarations officielles de la police avant de tirer quelques conclusions que ce soit. En attendant évidemment tout notre soutien aux blessés dans cette altercation. Teddy Allen, entre autres, à sa famille aussi. On espère qu'il se rétablira bien vite et qu'il sera ensuite de retour pour la saison prochaine. Et pourquoi pas décrocher un nouveau titre avec ses coéquipiers, les Sea Bears de Winnipeg. En tout cas, félicitations à eux. C'était vraiment un très beau match. Beaucoup d'émotions, pas mal de stress, mais une belle consécration. Il est 8h49, c'était le sujet du jour, ma chronique. On a bien parlé de basketball aujourd'hui, mais il y avait plein de choses à raconter, donc c'était l'occasion. Vous écoutez Franco Matin, notre émission touche doucement à sa fin. Il nous reste encore une dizaine de minutes à passer ensemble. En l'occasion, donc, on va écouter encore un petit peu de bonne musique avant de se dire au revoir dans quelques instants. Petite pause musicale, donc, avant le mot de la fin. On continue toujours avec bonne humeur et une belle énergie ce lundi matin sur les ondes. Et on écoute Mika qui nous chante « Elle me dit », une chanson pleine d'énergie pour bien commencer cette journée. On écoute Mika, il est 8h50.

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Rappel, un titre de Mauvais Joe ici repris par le groupe Canochoir pour une version gospel, une version pleine d'énergie qui met l'ambiance. Il est 8h59 minutes et ça y est, notre émission Franco-Matin touche tranquillement à sa fin. Merci beaucoup pour votre écoute, votre fidélité chaque matin sur les ondes. Ça fait toujours plaisir de vous accompagner dans ces débuts de journée. On a passé une très belle matinale encore ensemble entre 7h et 9h. J'espère que vous avez aussi passé un bon moment. Merci à Jean-Rony Bossico pour sa présence chaque matin, pour ses actualités au Canada, à travers l'Amérique et à l'international. On le retrouvera évidemment demain. Aussi, vous pouvez réécouter quelques-unes des chroniques que nous avons eu aujourd'hui. La bonne nouvelle pour bien commencer la semaine, on a fait l'histoire un petit peu d'une basketteuse, d'une streetballeuse française qui joue à New York en robe. On a aussi parlé de la victoire des Sabres de Winnipeg qui sont devenus champions de la CEBL. Une victoire en demi-teinte avec l'absence de Teddy Allen. Vous pouvez réécouter cette chronique en rediffusion juste après l'émission sur notre SoundCloud, accessible via notre site internet. Merci beaucoup pour votre écoute. Il est 9h, l'heure de se dire au revoir. Mais restez connectés, plein de belles choses arrivent encore ensuite au fil de la journée. De la bonne musique et cet après-midi, les animateurs Christian Dibi et James Olivier seront au rendez-vous pour leur émission Couleur d'ici. Alors restez branchés. Nous, on se retrouve demain. Alors prenez soin de vous et passez une excellente journée. Au revoir.

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0: James Olivier, on se revoit aujourd'hui pour une nouvelle émission dans une nouvelle semaine. On est dans l'avant-dernière semaine de ce mois d'août. On a beaucoup d'énergie, mais cette émission, c'est une émission tout doucement pour laquelle on va monter crescendo dans notre énergie de la semaine, n'est-ce pas, James Olivier?
1: Oui, tout à fait, Christian. On est bien les lundis 17 août et donc c'est bientôt la fin du mois d'août, malheureusement.
0: C'est ça.
1: Parce que dans deux semaines, on sera déjà en septembre pour la rentrée académique, la rentrée du travail, tout ça.
0: La rentrée académique, la rentrée du travail, je peux dire que c'est une époque, c'est une étape que beaucoup de personnes n'aiment pas et que beaucoup de personnes adorent aussi, mais c'est juste un juste milieu pour les personnes qui aiment, parce qu'il y a beaucoup de personnes aussi qui aiment recommencer de nouvelles étapes.
1: Oui, tout à fait. Donc, parce que les vacances, ça aide beaucoup, Christian, ça aide, ça permet aux personnes de se ressourcer, de charger leur batterie pour revenir en pleine forme en septembre. Donc, Christian, dans notre émission d'aujourd'hui, on va proposer des belles chansons francophones aux auditeurs, mais aussi on va parler météo.
0: Exactement.
1: Et puis, avec des informations d'ici et d'ailleurs, par exemple, le Canada et le Manitoba qui qui participe à la création d'une nouvelle crèche au centre Sahul et Claribel Simkin à Winnipeg. Et puis on parle sport aussi, Christian, mais aussi dans les informations, on parle sport puisque le gouvernement du Manitoba appuie la construction d'un terrain de soccer multizone au nord de Winnipeg. Et enfin, dans les informations, Christian, c'est l'inflation qui s'accélère au Canada.
0: Malheureusement, l'inflation qui n'en a pas encore fini avec nous, mais au moins, il y a de bonnes nouvelles côté sport, parce que Winnipeg, l'équipe de basketball de Winnipeg, a remporté son tout premier titre depuis...
1: Les CBOs.
0: Exactement, son tout premier titre. Et puis, on aura l'occasion d'avoir un petit penchant là-dessus, mais aussi, James Olivier, la semaine passée, s'est terminé ici à Winnipeg, quelque chose qu'on appelle Folklorama, où on a eu l'occasion ici en vol 91 de faire nos petites excursions, de voir tout ce qui se passe, puis d'entendre, de savourer aussi, de profiter des cultures différentes. Au sortir de ces deux semaines, on a visité environ 7 à 10 folklorama quand on mélange le folklorama de l'émission plutôt de Franco Matin et aussi de Couleurs d'ici. Beaucoup de choses à vous proposer. Et dans cette émission, on fera un petit penchant, bien sûr, sur cette culture portugaise qui nous vient du Brésil, parce qu'au Brésil, on parle Portugal, on parle portugais, bientôt, ouais. Désolé pour le lapsus. Alors, on va écouter beaucoup de musique qui nous font penser à ça. Et on aura notre chronique spéciale Folklorama du jour qui va porter sur le pavillon Brésil qui s'est passé au RBC Convention Center toute la semaine passée. James Olivier, est-ce que toi, tu as eu l'occasion de pouvoir assister à quelques folkloramas ici et là?
1: Oui, j'ai assisté au pavillon Ghana. Donc, c'était la première semaine. Ensuite, la deuxième semaine au pavillon Caraïbes, puisque je suis caribéen.
0: Exactement.
1: C'était une occasion pour moi de retrouvailles, si je peux le dire, même si je connais pas les gens, mais je connais un peu la culture, que ce soit jamaïcaine, trinidadienne. Donc, c'est la culture caribéenne. Donc, il y a beaucoup de ressemblances dans ces cultures-là. Donc, côté culinaire aussi, la cuisine.
0: Oh oui, surtout ça, le côté culinaire, incroyable.
1: C'est incroyable. Donc, j'ai aimé cette année encore ces pavillons que j'ai eu la chance de visiter. Donc, malheureusement, j'ai pas pu visiter d'autres pavillons, par exemple latino-américains, donc, parce qu'il y avait beaucoup de pavillons latino-américains.
0: Exactement.
1: Aussi.
0: Exactement. Beaucoup de pavillons latino-américains. Mais bien sûr, James Olivier, comme tu l'as dit, on aura l'occasion de s'y plonger. Moi, malheureusement, j'ai un côté ghanéen, mais j'ai pas pu aller au pavillon Ghana, mais j'ai été au pavillon Afrique, alors je pense que j'ai un peu compensé le tout. Le pavillon Afrique, justement, ce sera demain dont on en parlera ici sur Envol 91 dans notre émission Couleurs d'ici, votre émission de l'après-midi sur Envol 91 de 16h à 18h chaque jour. James Olivier, comme je l'avais tantôt dit, on part en musique avec une musique franco-lusophone, exactement, lusophone, c'est comme ça que ça se dit quand c'est en portugais, de Kalema. Le titre, c'est Tu Vale a Mort, qu'on écoute maintenant sur Envol 91 avant de revenir et se plonger justement dans la météo qui nous accueille cette semaine.

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1: Et sur Envol 91 FM, on a pour habitude de vous donner les bonnes informations en temps voulu. Et puis actuellement, on a une température assez fraîche ici à Winnipeg de 22 degrés. Pas froide, fraîche, juste parce qu'il fait pas assez chaud. Mais on a quand même un soleil qui se bat pour exister, James Olivier.
2: Oui, tout à fait, Christian, puisqu'on a un temps partiellement nuagé avec des vents de 31 km par heure qui font chuter, oublier la température ressentie à 19 degrés. Mais on a une température maximale de 22 degrés, Christian. Donc, le soleil va se coucher ce soir à 8h42 pour se lever demain à 6h23. Demain, on attend des températures de 12 à 23 degrés. Ce sera une journée très ensoleillé, Christian, et le mercredi, des températures de 11 à 25 degrés, donc ça va monter, et à partir de mercredi et le jeudi, des températures de 15 à 25 degrés, et contrairement aux prévisions de la semaine dernière, Christian, on prévoyait des averses pendant toute cette semaine.
1: Exactement.
2: Mais et heureusement, on a cette semaine, ce sera à partir de vendredi, on attend des averses puisque on a pour le moment 55% de probabilité d'averses pour vendredi avec des températures variant entre 15 et 23 degrés. Et le soleil va revenir le samedi avec des températures de 13 à 22 degrés pour le samedi et des températures de 11 à 24 degrés pour le dimanche.
1: Beaucoup de changements au niveau de la température et puis il y a une chose qui ne change pas, en tout cas ici, à couleur d'ici, c'est le fait qu'on vous propose tout le temps de la bonne musique des toutes dernières sorties ou alors des musiques classiques ou des musiques très très bonnes, des best brands qui sont actuellement en vogue dans la musique francophone, mondiale, internationale, canadienne et en tout cas qu'on espère que vous allez aimer. On part donc en musique avec Eva, Cœur Noir, un morceau qui est sorti il y a 5 ans et qui a déjà 63 millions de vues sur YouTube et ensuite on viendra se plonger dans le cœur d'un acteur qu'on connaît tous et puis qui célèbre quelque chose d'assez spécial aujourd'hui. On écoute maintenant Eva, Cœur Noir sur Envol 91.

0: on parle d'un acteur qu'on connaît assez tous qui s'appelle Robert De Niro. James Souillier, est-ce que tu connais cet acteur américain?
1: Oui, un peu. Je ne suis pas fan de cinéma, mais je connais un peu Robert De Niro.
0: Super. Alors, aujourd'hui, c'est le 17 août, et puis c'est un anniversaire qui mérite qu'on monte un peu le son, parce que c'est un homme qui a fait du cinéma depuis près d'un demi-siècle, et puis c'est devenu un terrain de jeu pour lui. Aujourd'hui, il fête ses 83 ans, et puis quand on prononce son nom, difficile de ne pas voir immédiatement un visage, un regard, une façon de se tenir, une voix. Parce que Robert De Niro, c'est un acteur qui n'a pas seulement joué des personnages pendant longtemps, il a littéralement disparu à l'intérieur d'eux. Robert Anthony De Niro naît le 17 août 1943 à New York dans une famille d'artistes. Son père est peintre, sculpteur et poète, ainsi que sa mère qui est également peintre. Il grandit dans Manhattan, dans le quartier de Little Italy, et découvre très jeune le théâtre à l'âge d'environ 10 ans. Il joue même le lion peureux dans le film Le Magicien d'Oz. James Olivier, est-ce que tu savais qu'il avait paru dans ce film-là?
1: Non, il ne savait pas.
0: Ok, mais en plus c'est seulement à l'adolescence qu'il a connu réellement la comédie, et puis qu'il est devenu véritablement acteur, et puis qu'il en a fait sa vocation, parce qu'il étudie normalement, notamment auprès de deux grands noms de la formation des acteurs américains, qui sont Stella Adler et Lee Strasberg. Et puis De Niro va rapidement développer ce qui deviendra sa marque de fabrique, une préparation presque obsessionnelle et une capacité à entrer complètement dans la peau de ses personnages. Puis arrive la rencontre qui va changer sa carrière avec Martin Scorsese, James Olivier.
1: Wow. Et en 1973, Christian, dans Mean Street, et Scorsese lui offre le rôle de Johnny Boy.

0: Francis Ford Coppola lui confie le rôle du jeune Vito Corleone dans Le Parrain, deuxième partie. James Olivier, ce film-là, est-ce que tu l'as déjà regardé ou tu as déjà entendu parler?
1: J'ai entendu parler, mais comme je disais tout à l'heure, je ne suis pas fan du cinéma, malheureusement. Il faut dire qu'il y a quelque chose d'assez extraordinaire dans cette performance, puisque De Niro joue un personnage déjà rendu mythique et par Marlon Brando dans le premier film. Il doit donc interpréter le même homme, mais des décennies plus tôt, avec une autre voix, une autre gestuelle, une autre énergie, Christian. Et comme résultat, il a eu Oscar du meilleur acteur dans un second rôle.
0: Exactement. Deux ans plus tard, arrive Taxi Driver, Travis Barker, un chauffeur de taxi solitaire traumatisé par la guerre du Vietnam, qui erre dans New York, nocturne et violente. Et puis ça, c'est un classique, parce que la plupart des études en cinématographie montre ce film-là, parce que c'est une thématique très bien approchée, puis cinématiquement, c'est quelque chose d'assez incroyable à avoir fait. Quelques mots devenus mythiques, puis en 1980, De Niro retrouve Scorsese encore pour un Raging Bull. Il incarne le boxeur Jake LaMotta. Pour ce rôle, l'acteur transforme complètement son corps et son apparence. Et cette fois-ci, c'est l'Oscar du meilleur acteur, James Olivier.
1: Ouais, deux Oscars, donc, mais surtout une série de personnages qui vont entrer dans l'imaginaire collectif. Et comme Voyage au bout de l'enfer, Il était une fois en Amérique, Les Affranchis, Les Nerfs à vif, It et Casino. Et puis, il y a une autre facette de Robert De Niro qu'on oblige parfois lorsqu'on pense à ces mafieux et à ces personnages torturés. C'est son talent comique, Christian.
0: Exactement, c'est un talent comique, hein, parce que on en parlera plus tard dans notre récit, mais au début des années 1990, il accepte de jouer avec son image et devient drôle dans Mafia Blues, puis dans Mon beau-père et moi, et c'est assez savoureux, l'un des visages les plus intimidants du cinéma américain qui découvre qu'il peut aussi faire rire et simplement en levant un sourcil. Mais De Niro ne s'est pas contenté d'être acteur, il est également producteur, réalisateur et entrepreneur, parce qu'en 1989, il participe à la création de Tribeca Productions, puis après les attentats du 11 septembre 2001, il contribue à la création du Tribeca Film Festival, destiné notamment à redonner l'activité culturelle à Lower Manhattan. Et derrière cette carrière immense, il y a aussi un homme qui continue à tourner, parce que à plus de 70 ans et plus de 80 ans, De Niro n'a manifestement pas décidé de raccrocher. Il était encore à l'écran dans The Irishman, dans Joker, puis dans Killers of the Flower Moon, où il retrouve notamment Martin Scorsese.
1: Oui, et c'est peut-être ça finalement qui définit le mieux Robert De Niro, et pas seulement ces deux Oscars, Christian, pas seulement Arthur Vice-Bicol, Vito Corleone et J.K. LaMotta ou Jimmy Conway, mais cette capacité à continuer, à changer, à passer du gangster au père de famille, du personnage tragique au personnage comique, du devant de la caméra à la réalisation et à la production. Aujourd'hui, De Niro fête donc ses 83 ans. C'est le même âge que ma mère. 83 ans de vie et plus de 5 décennies à nous rappeler qu'un grand acteur ne joue pas simplement un rôle. Il nous fait croire pendant quelques heures que cet homme-là existe vraiment.
0: Exactement, James Olivier. Alors, on lui souhaite bon anniversaire, hein. Joyeux anniversaire, Monsieur De Niro. Et surtout, continuez de nous ravir en faisant encore de très, très beaux films qu'on apprécie et que certainement nos enfants aussi apprécieront. Merci beaucoup, James Olivier, pour ce petit focus, hein, sur cet acteur-là qui a fait partie de la vie de beaucoup de personnes depuis très longtemps. Je pense qu'on a peu d'acteurs de cet âge, de cette catégorie qui sont encore en vie, comme Morgan Freeman aussi, qui approche la 90aine, je pense. Et puis lui aussi, beaucoup de personnes, pas beaucoup, honnêtement.
1: Oui, pas beaucoup.
0: Pas beaucoup.
1: Pas beaucoup. Mais il y a des acteurs, ça fait longtemps qu'on entend parler. De par exemple, la semaine dernière, tu m'as parlé de Denzel Washington.
0: Exactement, Denzel aussi. Oui. Ouais. Je pense que lui, il est un peu plus jeune quand même. Je pense que Denzel, je ne veux pas dire de bêtises, mais je pense qu'il est plus proche de 70 que de 90.
1: Ouais, je pense.
0: Yeah. Mais en tout cas, on aura l'occasion de faire encore plus des focus. Et puis aussi l'occasion de souhaiter une belle fête de l'indépendance à tous nos amis gabonais. Le Gabon, ce pays francophone d'Afrique centrale, qui fête aujourd'hui, je sais c'est pas son quelième anniversaire, mais on aura l'occasion de souhaiter encore plus, avec de bons mots, une belle musique, joyeux anniversaire à ce beau pays et à tous ces ressortissants qui se retrouvent ici au Canada, à Winnipeg plus précisément. On part en musique avec Je reviens te chercher.

0: cap à présent sur les informations avec le Canada et le Manitoba en soutien à la création d'une nouvelle crèche au centre Saoul et Claribel Skimkin.
1: Le nouveau centre d'éducation de la petite enfance, géré par le centre communautaire juif Radi, créera au total 152 nouvelles places agréées pour les nourrissons, les enfants d'âge préscolaire, les enfants en crèche et les enfants d'âge scolaire. Le programme de garde d'enfants sera ouvert à toutes les familles éligibles. La construction devrait débuter cet automne et s'achever d'ici l'été 2028. Ce centre viendra agrandir de quelques 20 600 150 pieds carrés, le campus du centre Sayul, les Claribel Skimkin, situé dans le quartier de Linden Ridge à Winnipeg. Le centre actuel est un établissement de soins personnalisés de 200 lits qui propose des services de soins et d'accompagnement centrés sur les résidents en lien avec la communauté juive de Winnipeg. Le centre Gray Family viendra enrichir le campus d'un centre d'éducation de la petite enfance, d'un espace polyvalent dédié aux activités communautaires et au culte, d'une grande galerie et d'un centre de bien-être. Ces nouveaux espaces sont financés en grande partie par une subvention d'investissement de 4,5 millions de dollars accordée par les gouvernements du Canada et du Manitoba dans le cadre de l'entente Canada-Manitoba sur l'apprentissage et la garde des jeunes enfants, des dons philanthropiques et des subventions accordées au centre Sayul et Claribel Skimkin financeront le reste du projet.
0: On continue avec le gouvernement du Manitoba qui a puis la construction d'un terrain de soccer multizone au nord de Winnipeg.
1: La province annonce un investissement de 80 000 $ dans la construction d'un nouveau terrain de football novateur au centre Burton Cummings et Community de Winnipeg. Ce terrain communautaire s'inscrit dans le cadre du programme d'héritage de la Coupe du monde de la FIFA 2026. À travers ce programme, la Fondation Bon Départ du Canadian Tire s'est engagée à construire 25 terrain de football inclusif et axé sur la collectivité et à soutenir la création de nouvelles installations récréatives partout au Canada. Le financement du terrain proviendra de Bon Départ, des gouvernements du Canada et du Manitoba ainsi que de fonds communautaires.
0: Et puis on terminera les informations en parlant de l'indice des prix à la consommation qui s'accélère au Canada.
1: Après avoir été de 2,8% en juin, l'inflation a accéléré pour atteindre 3% sur un an en juillet 2026 sous l'effet de la hausse des prix de l'essence liée au conflit au Moyen-Orient. L'indice des prix à la consommation a augmenté de 0,5% d'un mois à l'autre en juillet sur une base mensuelle désaisonnée et l'IPC a progressé de 0,3%. Cette annonce de l'accélération des prix à la consommation en juillet intervient juste avant l'entrée en vigueur prévue le 19 août de nouveaux droits de douane punitifs américains de 50% sur plusieurs produits canadiens. Les prix à la pompe ont augmenté de 25,7% sur un an en juillet en raison de la persistance du conflit au Moyen-Orient et du blocage du détroit d'Hormuz, a détaillé l'Agence nationale de statistiques. L'augmentation du coût du transport aérien et des hébergements touristiques liés à la Coupe du monde de football dont le Canada était l'un des pays hôtes a aussi contribué à la hausse de l'inflation. Avec un IPC de 4,2%, le Manitoba est l'une des provinces où l'inflation est la plus élevée, à égalité avec l'Alberta, Terre-Neuve et Labrador. La Nouvelle-Écosse est la province où le coût de la vie est le plus élevé, avec un taux d'inflation de 5% enregistré en juillet 2026.

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2: On s'intéresse à présent au sport ici dans notre émission. Puis on commence avec Winnipeg, les Seabirds, qui décrochent leur premier titre de leur histoire.
3: Les Seabirds de Winnipeg ont remporté le championnat de la Ligue élite canadienne de basketball en s'imposant 98-84 contre les Honey Badgers de Brenton samedi. Cette victoire permet à la formation manitobaine de décrocher le premier championnat de sa jeune histoire après avoir terminé deuxième de l'association Ouest en saison régulière. Pour atteindre la finale, Winnipeg avait auparavant éliminé le Mamba de Saskatoon et les Bandits de Vancouver. Xavier Moon a été le principal artisan de cette conquête avec une performance de 29 points, 7 rebonds et 6 passes décisives, ce qui lui a valu le titre de joueur par excellence de la rencontre. Simone Hildebrandt a également joué un rôle déterminant en inscrivant 24 points et en récoltant 6 rebonds. Le joueur originaire de Winnipeg a notamment réussi le panier qui a permis aux Seabirds d'atteindre le pointage cible de 97 points. Les Seabirds ont toutefois remporté cette finale sans leur joueur vedette Teddy Allen. Du côté de Brenton, Shane East a tenté de maintenir son équipe dans le match avec une récolte de 27 points et 5 passes décisives. Malgré ses efforts, les Honey Badgers n'ont pu empêcher Winnipeg de conclure une saison historique avec le tout premier championnat de la franchise.
2: On parle aussi des Blue Jays qui misent sur un calendrier favorable pour relancer leur course aux séries.
3: Les Blue Jays de Toronto se sont replacés dans la course aux séries éliminatoires de la Ligue américaine grâce à une excellente séquence et récente malgré une fiche de 61 victoires et 65 défaites qui les maintient au dernier rang de leur division. Toronto ne se trouve qu'à un match des Orioles de Baltimore et de la dernière place, donnant accès aux séries comme équipe repêchée. Les Jays ont remporté 13 de leurs 20 dernières rencontres, notamment 5 de leurs 7 matchs à domicile contre les Red Sox de Boston et les Yankees de New York. Le principal défi de Toronto sera toutefois de devancer plusieurs équipes au classement au cours des 36 derniers matchs de la saison. Les Orioles sont suivi de près par les Rangers de Texas, les Tigers de Detroit, les Twins du Minnesota, les Guardians de Cleveland et les Mariners de Seattle. La prochaine semaine sera particulièrement importante puisque les Blue Jays affronteront d'abord les Rays de Tampa Bay, meneurs de la Ligue américaine, avant de se mesurer aux Yankees dans les Bronx. Toronto devra composer avec l'absence de Vladimir Guerrero Jr., actuellement sur la liste des blessés en raison d'une commotion cérébrale. Le calendrier devient cependant beaucoup plus favorable par la suite. Après cette séquence difficile, Toronto n'aura plus à affronter d'équipes affichant actuellement une fiche supérieure à 500 lors de ces 30 derniers matchs. Les Blue Jays auront notamment l'occasion de jouer directement contre plusieurs concurrents à la qualification dans Seattle, Cleveland, Baltimore, Detroit et Texas. Cette portion du calendrier pourrait donc représenter une occasion idéale pour Toronto de s'emparer d'une place en série.
2: Et puis on reste toujours ici au Canada avec Félix Auger-Aliassime qui sera la tête du Canada pour la Coupe Davis au Québec.
3: Félix Auger-Aliassime dirigera l'équipe canadienne composée de Gabriel Diallo, Liam Draxo et Duncan Chen lors du deuxième tour des qualifications de la Coupe Davis. Le Canada affrontera la France les 18 et 19 septembre prochains au Centre Vidéotron de Québec. Ce retour de la compétition à Québec sera particulièrement attendu puisque le Canada n'y a pas accueilli de la Coupe Davis depuis les années 70. L'équipe canadienne cherchera à retrouver les finales de la Coupe Davis après avoir échoué à se qualifier au cours des deux dernières années. Le capitaine Frank Dansevic estime que le Canada possède une formation suffisamment compétitive pour relever le défi tout en reconnaissant la qualité de l'équipe française. Le vainqueur de cette confrontation obtiendra son billet pour les finales de la Coupe Davis 2026 prévue prévu en novembre, tandis que le perdant devra participer au premier tour des qualifications de 2027. Le Canada avait obtenu sa place au deuxième tour en venant à bout du Brésil 3-2 lors de la première ronde des qualifications en février dernier. De son côté, la France avait décroché sa qualification grâce à une victoire de 3-1 contre la Slovaquie. La confrontation à Québec s'annonce donc déterminante pour les Canadiens qui tenteront de poursuivre leur parcours vers les finales après avoir remporté le titre de la Coupe Davis en 2022.
2: Et puis, on terminera cette page information avec une nouvelle qui fera plaisir à nos très chers amis catalans. C'est Rodri qui rejoint le FC Barcelone pour 76,5 millions d'euros.
3: Le FC Barcelone aurait conclu une entente de principe avec Manchester City pour le transfert du milieu de terrain espagnol Rodri, selon plusieurs sources rapportées par ESPN. Après avoir vu ses deux premières offres refusées, le club catalan aurait finalement obtenu l'accord de City grâce à une troisième proposition de 76,5 millions d'euros. Les documents nécessaires auraient ensuite été échangés afin de finaliser le transfert. Âgé de 30 ans, Rodri devrait rejoindre le Barça dans les prochains jours et pourrait être présenté au Cano avant la rencontre de mercredi contre Al Ahly. Le transfert du récent Ballon d'Or intervient alors que Barcelone travaillerait également au retour de João Cancelo qui pourrait rejoindre le club comme joueur autonome. Rodri deviendrait ainsi l'une des principales recrues de l'équipe catalane durant la période estivale. Le FC Barcelone continue par ailleurs de surveiller le marché afin de renforcer son attaque avec notamment Julian Alvarez dans ses plans potentiels tandis que les noms de Roberto Lewandowski et Ferran Torres sont également évoqués. Le Real Madrid aurait lui aussi tenté d'attirer Rodri, mais le milieu espagnol aurait privilégié le projet du Barça. Le fait qu'il ne lui restait qu'un an de contrat avec Manchester City aurait également contribué aux négociations entourant le montant du transfert.
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que vous êtes sur Envol 91 et que vous écoutez Que l'heure d'ici, votre émission de l'après-midi sur Envol 91. Et comme on l'a dit au début de cette émission, on commence tout doucement cette semaine. On montre crescendo le rythme avec le lundi, cette émission assez douce. Et demain, on sera encore de retour avec une émission assez intéressante. Et pour continuer nos activités de la semaine, beaucoup de choses intéressantes à venir le mercredi. Des chroniques, des activités, des musiques, des entrevues, beaucoup de choses qu'on a à vous proposer durant le courant de cette semaine. N'oubliez pas, le jeudi, c'est le retour des jeudis Franco First Days. Vous êtes francophone, vous êtes au Manitoba, à Winnipeg, bien sûr. Il faut participer au jeudi Franco First Days qui se découpe en plusieurs activités. Les étampations, le marché d'été, le cinéma sous les étoiles, beaucoup de choses qu'on a à vous proposer. Alors, restez aussi avec nous parce qu'on revient dans la deuxième partie de l'émission. Et puis, beaucoup de choses intéressantes à vous proposer, dont notre petit focus sur le folklorama Brésil qu'on aura l'occasion de vous décrypter à partir de 17h10. On se retrouve alors dans quelques instants. On se laisse sur cette belle musique Panam Allons Danser du groupe Section d'Assaut, un morceau paru il y a déjà 11 ans.

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0: Deuxième partie de notre émission de la journée avec toujours la même énergie et puis cette énergie et puis cette joie qui nous caractérise ici dans nos locaux d'Envol 91. Vous êtes bel et bien sur Envol 91 dans votre émission Couleur d'ici. James Olivier, deuxième partie de l'émission.
1: Oui, tout à fait. Une émission qui apporte beaucoup d'énergie, Christian. Donc, cette deuxième partie de notre émission Couleur d'ici. Et Christian, on va continuer à proposer des belles chansons aux auditeurs, mais aussi on va parler météo, des informations d'ici, et d'ailleurs, Christian, on va parler des sports, donc une grande première pour l'équipe de basketball de Winnipeg.
0: Exactement, c'est une jeune équipe, une très très jeune équipe qui vient de remporter son premier titre, et puis ça vaut la peine d'être célébré parce qu'ils mettent Winnipeg sur la carte du basketball ici au Canada. On espère que les Jets cette année vont faire aussi de même au hockey sur glace, et puis beaucoup de choses intéressantes encore qui s'y passent. On a aussi James Olivier, le match des Blue Bombers qui est spécialement un match francophone ce 28, et puis nous en vol on y sera justement.
1: Oui, tout à fait, et puis sans oublier les Gold Eyes, Christian.
0: Exactement, les Gold Eyes qui continuent toujours leur épopée, et puis que vous pouvez suivre en direct sur Envol 91, parce que oui, Yannick Laroche est tout le temps en direct pour tous les matchs à Winnipeg qui se passent pour les Gold Eyes. Alors si vous êtes sur Envol 91, vous savez et vous avez l'opportunité de pouvoir écouter tous ces matchs en direct, mais ce n'est pas tout. Comme on l'a dit, Folklorama, c'était la semaine passée, mais avec nous, ça continue encore dans Couleur d'ici. Et puis, James Olivier, on aura l'occasion d'aller en Amérique latine, de faire un tour au Brésil avec les Carioca et puis j'oublie comment ça s'appelle. J'ai vu une bataille avec des gars en kimono qui dansaient, mais qui se battaient en même temps.
1: Les capoeira.
0: Exactement, la capoeira. Exactement, ouais. C'est bien ça. On aura l'occasion de faire un petit focus là-dessus, ici sur Envol 91. Ce sera à partir de 17h10. Et puis, comme on l'a dit depuis le début, on a commencé cette émission tout doucement et maintenant, on monte un peu en intensité en musique avec Yamé en feat avec Adekunle Gold sur le morceau On My Mind qu'on écoute maintenant sur Envol 91.

0: On fait un cap à présent sur la météo à Winnipeg et puis la température n'a pas bougé d'un poil. On est toujours à 22 degrés, James Olivier.
1: Et en ressenti 18 degrés, donc on a perdu un point, Christian, puisqu'on était à 19 degrés et comme température ressentie, mais ça tombe à 18 degrés, donc avec des vents de 33 km par heure. C'est un temps toujours nuageux. Le soleil se couche malgré tout ce soir à 8h42 minutes pour se lever demain à 6h23 minutes. Demain, on attend des températures de 11 à 23 degrés. Ce sera une journée et très ensoleillée demain mardi. Et le mercredi aussi, des températures de 11 à 25 degrés. Et le jeudi, des températures de 15 à 25 degrés. Les averses seraient peut-être de retour vendredi. Donc, on a pour le moment 55% de probabilité d'averse. On attend jusqu'à 2 mm de pluie pour vendredi et des températures de 15 à 23 degrés. Et le samedi, on aura des températures de 13 à 22 degrés et de 11 à 24 degrés pour le dimanche, Christian.
0: Exactement, James Olivier. Cette semaine, ce sera une très, très belle semaine d'été où il y aura un bon soleil, même si c'est vrai qu'il y aura des jours de pluie. Mais il y aura un très, très beau soleil en majorité. Et puis, une température qui ne sera pas vraiment aussi chaude que ça, James, parce qu'on n'atteint pas de 26, ni 27, ni 30 degrés. Mais on a quand même un beau soleil pour aujourd'hui jusqu'à jeudi, par exemple.
1: Oui, tout à fait. Et la semaine prochaine, on attend des températures là, de 16 à 26 degrés pour le lundi, Christian. Donc, même si on s'approche de plus en plus vers la fin de l'été, mais on est toujours dans des températures maximales de 25-26 degrés.
0: Exactement, c'est toujours dans de bonnes compréhensions. Et puis on espère que vous qui nous écoutez, vous profitez bien, vous allez profiter bien de ces deux dernières semaines, peut-être même trois dernières semaines, parce que techniquement pour les étudiants, je sais que par exemple à l'USB, la date de la rentrée c'est le 8 septembre, alors ça laisse encore trois semaines. Alors si vous rentrez le 8 ou le 1, peu importe, il vous reste encore deux ou trois semaines à profiter. On espère que vous allez profiter au maximum de ces périodes-là et puis surtout de pouvoir avoir beaucoup de fun, parce que Winnipeg, c'est fun. Beaucoup de gens disent que Winnipeg, c'est ennuyeux. Non, ça l'est pas. C'est fun. Si vous avez les bonnes personnes, si vous connaissez les bons endroits, et si vous êtes aussi d'humeur ou si vous êtes aussi une personne assez aventurière, James Olivier.
1: Oui, tout à fait. Est-ce que tu connais le quartier italien à Winnipeg?
0: Le quartier de Corridon.
1: Ouais.
0: Yeah, j'adore, honnêtement.
1: Oui, c'est fermé à la circulation automobile. Et hier, j'ai été. Donc, c'est vraiment agréable, parce que c'est toute l'avenue, c'est ouverte aux piétons.
0: Exactement. Et puis en plus, il y a de extrêmement bons restaurants sur cette avenue-là. Ouais. J'y ai mangé plusieurs fois et puis jamais j'ai été déçu par un seul restaurant sur cette avenue. Aussi, James Olivier, hier, je pense que c'était hier ou samedi, il y a eu une fête de la communauté afro-descendante dans le, je sais pas comment ça s'appelle, mais c'était à côté du Canada Life Center. Il y a un espace assez grand au milieu où il y a beaucoup d'immeubles. Une grande fête assez ouverte, à ciel ouvert. C'était vraiment, vraiment très intéressant de voir qu'il y a beaucoup de personnes. C'était vraiment très intéressant. Sans une belle ambiance, comme si c'était une fête au bord de la plage, techniquement, en pleine ville.
1: Ouais, malheureusement, je n'ai pas pu y assister à cette fête.
0: Malheureusement, bien. Alors, on reste dans cette optique de fête, de bonne ambiance qu'on a commencé à vous donner ici sur Envol 91. Et on part en musique avec Frank Lish, en feat avec Keblack sur le morceau La Porte, qu'on écoute maintenant. Et ensuite, on reviendra pour se plonger dans notre folklore.

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Brésil débarque à Winnipeg dans une explosion de couleurs, de danse et de passion. Et si vous avez été sur Envol 91 la semaine passée, vous savez que le dernier pavillon qu'on avait fait ici à Couleurs d'ici, c'était le pavillon Égypte. Alors après avoir voyagé en Égypte sans avoir quitté Winnipeg, alors on s'est dit pourquoi pas continuer le tour du monde direction Brésil. Et là encore, Folklorama m'a rappelé une chose. Parfois, pour voyager, on n'a pas besoin d'avion, pas besoin de passeport ou de valise. Il suffit d'entrer dans un pavillon. Et oui, parce que dès qu'on franchit la porte du pavillon brésilien, on change complètement d'univers. Première chose qui vous frappe, les couleurs du bleu, du vert, les couleurs du Brésil partout. Puis des voix, le portugais résonne dans la salle. On entend parler portugais autour de soi. Et pendant quelques instants, on entend presque oublier qu'on est à Winnipeg. Puis il y a les gens, les hommes et les femmes élégamment habillés, souriants et pleins d'énergie. Des costumes magnifiques, des couleurs éclatantes. Des danseurs et danseuses qui arrivent sur scène avec des présences. Ainsi que cette chaleur et cette assurance qui donne immédiatement envie de bouger.

c'est ainsi que ça part à quasi automatiquement à quart de tour directement, parce qu'on a des danses folkloriques brésiliennes, des rythmes différents, des costumes magnifiques et une énergie qui ne retombe pratiquement jamais, parce que le Brésil, c'est évidemment la samba, mais c'est tellement plus que ça. C'est une culture immense, construite à travers des différentes influences autochtones, africaines, européennes, de nombreuses traditions régionales, et ça se ressent dans les mouvements, dans la musique, ainsi que dans les costumes. On ne regarde pas simplement des gens danser, on regarde une culture raconter son histoire avec son corps. Et puis arrive un autre moment qui m'a particulièrement marqué, c'est la capoeira. Et c'est ça, quelque chose à voir. C'est des adultes, mais aussi des enfants. On les voit entrer dans un cercle, bouger, esquiver, tourner, jouer avec leurs partenaires. La capoeira, c'est à la fois un art martial et une danse, ainsi qu'une expression culturelle née au Brésil avec des profondes racines africaines. Et sur scène, quand les mouvements s'enchaînent, les enfants qui pratiquent eux aussi, on comprend immédiatement que ce patrimoine n'est pas seulement quelque chose qu'on conserve avec des livres, c'est quelque chose qui se transmet de père en fils ou de père en fille. C'est ça aussi que j'ai trouvé vraiment magnifique, c'est de voir des adultes transmettre leur passion à des enfants, de voir ces jeunes reproduire ces mouvements, pratiquer ce spectacle et prendre place devant le public.

Cette année, il fait partie des pavillons là où le deuxième semaine du 9 au 15 août dans le cadre de la 55e édition de Folklorama. Et pour les gens qui ont voulu prolonger la fête, le Brésil a également été l'un des pavillons qui proposait une soirée tardive. Et puis, je comprends pourquoi, parce que l'ambiance brésilienne donne envie de continuer de rester, de danser, de parler, de manger, de faire la fête et de s'amuser aussi longtemps que possible. Une autre chose qui m'a frappé, c'est aussi le contraste avec mon expérience du pavillon égyptien. En Égypte, j'avais eu cette impression de voyager à travers mille années d'histoire avec des projections, des images, des pharaons, des temples et toutes ces dimensions mythologiques. Au Brésil, c'est différent. Ici, on est moins plongé dans le passé. C'est plus une immersion présente, une immersion culturelle vivante, physique, qu'on peut toucher, qu'on peut sentir actuellement et puis qui est surtout aussi explosive. L'Égypte m'avait donné l'impression de rentrer dans l'histoire. Le Brésil me donne l'impression d'entrer dans une fête. Et quelle fête ! Les costumes, les sourires et les corps qui bougent, des couleurs bleues et vert de portugais qui résonnent un peu partout, mais surtout ces danseurs et ces danseuses. Oh là là, ces danseurs et ces danseuses là qui dansent de façon magnifique, comme si on était au carnaval du Brésil, un rythme qui ne s'arrête presque pas. Mais qui dit rythme, dit danse, dit aussi fatigue et dit faim. Et oui, l'estomac lui aussi attend son tour et c'est là que dans Folklorama, on adore cette partie-là parce qu'on a aussi l'occasion de manger et de découvrir des plats qui viennent de partout.

Alors pour terminer, on peut dire que le 375 York Avenue est devenu une petite porte d'ouverture vers le Brésil. Et ça peut être ça finalement la plus grande réussite de Folklorama. Cette année, le festival célébrait sa 55e édition avec 45 pavillons à travers Winnipeg, 45 portes différentes vers le monde. Et moi, après l'Égypte et le Brésil, je commence à comprendre pourquoi il faut absolument les pousser. Parce qu'on ne sait jamais ce qu'on va découvrir derrière. Mais une chose est certaine, si vous entrez au pavillon brésilien et vous ressortez avec le sourire, ça c'est totalement clair. Aussi, on a peut-être mangé quelque chose de nouveau et peut-être que vous aurez même appris quelques pas de danse ou alors quelques mots en portugais et que vous aurez vu la capoeira, c'est dans ces costumes magnifiques et aussi cette danseuse et ces danseurs adultes magnifiques. Mais surtout, vous aurez ressenti cette énergie particulière qui nous vient du Brésil. Une énergie chaude, colorée, sensuelle, généreuse et terriblement contagieuse. Le Brésil n'avait qu'à être à kilomètres de chez moi, mais pendant quelques heures, j'avais l'impression d'y être pour de vrai. Et puis, si vous avez aimé cette petite incursion au Brésil, demain, on ira, on va plutôt, on y est déjà allé, on va vous faire vivre ce qu'on a vécu au

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2: Vous êtes bel et bien sur votre radio communautaire du Manitoba, il est 17h24 et vous êtes avec nous depuis près d'une heure et demie. Dans quelques instants, on va passer aux informations ici à Winnipeg, mais aussi l'occasion pour moi de revenir bien sûr sur le fait que chaque jeudi se passe les jeudis Franco First Days. Et puis ce jeudi, on est peut-être dans les deux, je pourrais dire dans les deux derniers jeudis justement de ce, je dirais pas festival, mais de cette activité justement qui dure tout l'été. Alors si vous êtes à Winnipeg, si vous êtes francophone ou alors même si vous ne l'êtes pas mais que vous écoutez Envol 91, c'est l'occasion de rencontrer du monde, de la communauté, de sympathiser et puis aussi de profiter d'une programmation spéciale orchestrée par à la fois le CDM et beaucoup d'autres entités comme le CCFM ou alors le marché de Saint-Boniface. Beaucoup d'organismes francophones qui se mettent ensemble pour vous offrir la meilleure expérience

de pré-week-end, parce que pour nous les francophones, ici au Manitoba, le week-end commence le jeudi, on enchaîne le vendredi et le week-end de samedi et le dimanche continue. Alors si vous voulez faire partie de ces jeudis francophones, vous avez l'occasion tout simplement de nous rejoindre, que ce soit au patio 340 extérieur pour le cinéma sous les étoiles, au parc Joseph Royal pour le marché d'été de Saint-Boniface, ou alors partout, même sur la rivière Rouge pour les balades lagunaires, beaucoup de choses qui vous sont proposées pour justement les jeudis francophones. On repart en musique avec Eboloco VV1, et puis ensuite on revient sur Envol 91 pour s'attaquer aux informations avec James Olivier.

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0: On s'adresse maintenant aux informations manitobaines et puis le Canada et le Manitoba en soutien à la création d'une nouvelle crèche au centre Saoul et Caribrel Simkin.
1: Le nouveau centre d'éducation de la petite enfance géré par le centre communautaire juif Radi créera au total 152 nouvelles places à agréer pour les nourrissons, les enfants d'âge préscolaire, les enfants en crèche et les enfants d'âge scolaire. Le programme de garde d'enfants sera ouvert à toutes les familles éligible. La construction devrait débuter cet automne et s'achever d'ici l'été 2028. Ce centre viendra agrandir de quelques 20 650 pieds carrés le campus du centre Sayu, les Claribel Simkin, situé dans le quartier de Linden Ridge à Winnipeg. Le centre actuel est un établissement de soins personnalisés de 200 lits qui propose des services de soins et d'accompagnement centrés sur les résidents en lien avec la communauté juive de Winnipeg. Le centre Gray Family viendra enrichir le campus d'un centre d'éducation de la petite enfance, d'un espace polyvalent dédié aux activités communautaires et aux cultes, d'une grande galerie et d'un centre de bien-être. Ces nouveaux espaces sont financés en grande partie par une subvention d'investissement de 4,5 millions de dollars accordée par les gouvernements du Canada et du Manitoba dans le cadre de l'entente Canada-Manitoba sur l'apprentissage et la garde des jeunes enfants. Des dons philanthropiques et des subventions accordées au centre en financeront le reste du projet.
0: On parle du gouvernement du Manitoba qui appuie la construction d'un terrain de soccer multizone dans le nord de Winnipeg.
1: La province annonce un investissement de 80 000 $ dans la construction de nouveaux terrains de football novateurs au centre Burton Cummings et Community de Winnipeg. Ce terrain communautaire s'inscrit dans le cadre du programme d'héritage de la Coupe du Monde de FIFA 2026. À travers ce programme, la Fondation Bon Départ de Canadian Tire s'est engagée à construire 25 terrains de football inclusifs et axés sur la collectivité, à soutenir la création de nouvelles installations récréatives partout au Canada. Le financement du terrain proviendra de Bon Départ, des gouvernements du Canada et du Manitoba, ainsi que de fonds communautaires.
0: On continue donc avec l'indice des prix à la consommation. Qui s'accélère au Canada.
1: Après avoir été de 2,8% en juin, l'inflation a accéléré pour atteindre 3% sur un an en juillet 2026 sous l'effet de la hausse des prix de l'essence liée au conflit au Moyen-Orient. L'indice des prix à la consommation a augmenté de 0,5% d'un mois à l'autre en juillet. Sur une base mensuelle désaisonnalisée, l'IPC a progressé de 0,3%. Cette annonce de l'accélération des prix à la consommation en juillet intervient juste avant l'entrée en vigueur prévue le 19 août de nouveau droit de douane punitif américain de 50% sur plusieurs produits canadiens. Les prix à la pompe ont augmenté de 25,7% sur un an en juillet en raison de la persistance du conflit au Moyen-Orient et du blocage du détroit d'Hormuz, a détaillé l'Agence nationale de statistique. L'augmentation du coût du transport aérien et des hébergements touristiques liés à la Coupe du monde de FIFA, dont le Canada était l'un des pays hôtes, a aussi contribué à la hausse de l'inflation. Avec un IPC de 4,2%, le Manitoba est l'une des provinces où l'inflation est la plus élevée, à égalité avec l'Alberta, Terre-Neuve et Labrador. La Nouvelle-Écosse est la province où le coût de la vie est le plus élevé, avec un taux d'inflation de 5% enregistré en juillet 2026.

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2: Une page sport bien garnie aujourd'hui et puis on commence avec une très très bonne nouvelle pour nous autres qui sont de Winnipeg parce que les Sea Bears de Winnipeg décrochent leur premier titre de leur histoire.
3: Les Sea Bears de Winnipeg ont remporté le championnat de la Ligue élite canadienne de basketball en s'imposant 98-84 contre les Honey Badgers de Brenton samedi. Cette victoire permet à la formation manitobaine de décrocher le premier championnat de sa jeune histoire après avoir terminé deuxième de l'association Ouest en saison régulière. Pour atteindre la finale, Winnipeg avait auparavant éliminé le Mamba de Saskatchewan et les Bandits de Vancouver. Et Xavier Moon a été le principal artisan de cette conquête avec une performance de 29 points, 7 rebonds et 6 passes décisives, ce qui lui a valu le titre de joueur par excellence de la rencontre. Et Simon Hildebrandt a également joué un rôle déterminant en inscrivant 24 points et en récoltant 6 rebonds. Les joueurs originaires de Winnipeg a notamment réussi le panier qui a permis aux Sea Bears d'atteindre le pointage cible de 97 points. Les Sea Bears ont toutefois remporté cette finale sans leur joueur vedette Teddy Allen. Du côté des Brenton, Shane Easter est de a tenté de maintenir son équipe dans le match avec une récolte de 27 points et 5 passes décisives. Malgré ses efforts, les Honey Badgers n'ont pu empêcher Winnipeg de conclure une saison historique avec le tout premier championnat de la franchise.
2: Et puis on reste au Canada avec des informations qui sont assez positives pour les Blue Jays de Toronto qui misent sur un calendrier favorable pour relancer leur course aux séries.
3: Les Blue Jays de Toronto se sont replacés dans la course aux séries éliminatoires de la Ligue américaine grâce à une excellente séquence récente. Malgré une fiche de 61 victoires et 65 défaites qui les maintient au dernier rang de leur division, Toronto ne se trouve qu'à un match des Orioles de Baltimore et de la dernière place donnant accès aux séries comme équipe repêchée. Les Jays ont remporté 13 de leurs 20 dernières rencontres, notamment 5 de leurs 7 matchs à domicile contre les Red Sox de Boston et les Yankees de New York. Le principal défi de Toronto sera toutefois de devancer plusieurs équipes au classement au cours des 36 derniers matchs de la saison. Les Orioles sont suivis de près par les Rangers du Texas, les Tigers de Detroit, les Twins du Minnesota, les Guardians de Cleveland et les Mariners de Seattle. La prochaine semaine sera particulièrement importante puisque les Blue Jays affronteront d'abord les Rays de Tampa Bay, meneurs de la Ligue américaine, avant de se mesurer aux Yankees dans le Bronx. Toronto devra composer avec l'absence de Vladimir Guerrero Jr., actuellement sur la liste des blessés en raison d'une commotion cérébrale. Le calendrier devient cependant beaucoup plus favorable la suite. Après cette séquence difficile, Toronto n'aura plus à affronter d'équipe affichant actuellement une fiche supérieure à 500 lors de ses 30 derniers matchs. Les Blue Jays auront notamment l'occasion de jouer directement contre plusieurs concurrents à la qualification dont Seattle, et Cleveland, Baltimore, Detroit et Texas. Cette portion du calendrier pourrait donc représenter une occasion idéale pour Toronto de s'emparer d'une place en série.
2: Donc continue avec Félix Auger-Aliassime qui sera à la tête du Canada pour la Coupe Davis à Québec.
3: Félix Auger-Aliassime dirigera l'équipe canadienne composée de Gabriel Diallo, Liam Draxo et Duncan Sean. Et lors du deuxième tour des qualifications de la Coupe Davis, le Canada affrontera la France les 18 et 19 septembre au Centre Vidéotron de Québec. Ce retour de la compétition à Québec sera particulièrement attendu puisque le Canada n'y a pas accueilli la Coupe Davis depuis les années 1970. L'équipe canadienne cherchera à retrouver les finales de la Coupe Davis après avoir échoué à se qualifier au cours des deux dernières années. Le capitaine Frank Dansevich estime que le Canada possède une formation suffisamment compétitive pour relever le défi, tout en reconnaissant la qualité de l'équipe française. Le vainqueur de cette confrontation obtiendra son billet pour les finales de la Coupe Davis 2026, puis prévue en novembre, tandis que le perdant devra participer au premier tour des qualifications de 2027. Le Canada avait obtenu sa place au deuxième tour en venant à bout du Brésil 3-2 lors de la première ronde des qualifications en février dernier. De son côté, la France avait décoché sa qualification grâce à une victoire de 3-1 contre la Slovaquie. La confrontation à Québec s'annonce donc déterminante pour les Canadiens qui tenteront de poursuivre leur parcours vers les finales après avoir remporté le titre de la Coupe Davis en 2022.
2: On continue, on termine notre longue page sport d'aujourd'hui avec Rodri qui rejoint le FC Barcelone pour 76,5 millions d'euros.
3: Le FC Barcelone qui aurait conclu une entente de principe avec Manchester City pour le transfert du milieu de terrain espagnol Rodri, selon plusieurs sources rapportées par ESPN. Après avoir vu ses deux premières offres refusées, le club catalan aurait finalement obtenu l'accord de City grâce à une troisième proposition de 76,5 millions d'euros. Les documents nécessaires auraient ensuite été échangés afin de finaliser le transfert. Âgé de 30 ans, Rodri devrait rejoindre le Barça dans les prochains jours et pourrait être présenté au Camp Nou avant la rencontre de mercredi contre Al Ahly. Le transfert du récent Ballon d'Or intervient alors que Barcelone travaillerait également au retour de João Cancelo, qui pourrait rejoindre le club comme joueur autonome. Rodri deviendrait ainsi l'une des principales recrues de l'équipe catalane durant la saison estival. Le FC Barcelone continue par ailleurs de surveiller le marché afin de renforcer son attaque avec notamment Julian Alvarez dans ses plans potentiels, tandis que les noms de Robert Lewandowski et Ferran Torres sont également évoqués. Donc Ferran Torres qui est parti au Paris Saint-Germain et Lewandowski qui rejoint la MLS. Donc le Real Madrid aurait lui aussi tenté d'attirer Rodri, mais le milieu espagnol aurait privilégié le projet du Barça et le fait qu'il ne lui restait qu'un de contrat avec Manchester City aurait également contribué aux négociations entourant le montant de ce transfert, Christian.
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0: Merci à toutes et à tous d'avoir été avec nous pendant ces deux heures d'émission. On arrive au terme de notre émission, James Olivier, déjà.
1: Oui, avec une très belle musique des Cowboys et Fringants. L'Amérique qui pleure. Hein.
0: Exactement.
1: C'est un très beau texte, Christian.
0: Moi, je pense que c'est, quand je suis arrivé au Canada, c'est l'une, sinon la première musique canadienne que j'ai adorée.
1: Ah ouais,
0: honnêtement, oui, c'était ma toute première, c'était ma découverte de la musique canadienne et ma musique préférée, même actuellement toujours, je peux dire.
1: Ouais, c'est une musique que j'aime bien, les Cowboys Fringants, donc c'est ce groupe mythique et québécois. Donc, il y a un membre de ce groupe que je connais, que j'ai eu la chance de rencontrer à l'Université du Québec en Outaouais, c'est Jérôme Duprat. Qui est à la fois professeur d'université et musicien. Donc, je crois que maintenant, il est le directeur scientifique pour la province du Québec. Donc, wow. C'est un poste qu'il a eu récemment. Mm-hmm. Donc, c'est vraiment quelqu'un qui est très passionnant. Tu t'imagines que c'est quelqu'un qui fait de la recherche, qui enseigne à l'université et qui trouve du temps pour faire de la musique.
0: Exactement, comme quoi il y a des priorités qui ne doivent jamais changer, peu importe le changement. Et puis en parlant de changement, James Olivier, toi tu pars en congé, tu reviens, on te reverra en début septembre justement.
1: Oui, donc avec la rentrée.
0: Exactement. tu aimes bien revenir avec ce mot, même si moi j'aime pas l'entendre, mais ok.
1: même quand on parle de rentrée, par exemple en France, quand on parle de rentrée, c'est rentrée académique, c'est rentrée littéraire, c'est rentrée...
0: Exactement. Et donc en septembre, c'est la rentrée pour tout le monde.
1: Pour tout le monde.
0: Et surtout ceux qui vont en congé. Alors, on te souhaite bon congé et puis on espère qu'on te reverra en pleine forme début septembre. Et vous aussi qui nous écoutez, vous par contre, on reste ensemble. On se retrouve demain, ici même en vol 91, même heure, 16h-18h, pour Couleur d'ici. Merci et prenez soin de vous. C'est vrai que...

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